0: jazz-29 ou bien sur le site radio-jazz.eu sur lequel aussi sont déposées toutes les émissions. Vous pourrez écouter et même il n'y aura pas les titres, il n'y aura pas les détails, mais voilà. Donc voilà, une entrée gratuite parce que ça passera le 18 octobre 2025 en Logona d'Aoulas. L'entrée est de 10 euros. Il y aura une buvette et possibilité de repas de crêpes. Et pour revenir à notre émission, on va écouter un poulet.
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0: Alors, donc je reprends l'histoire des basses avec N.H.O.P. Nils Enig Ersted Pedersen. Je reprends le couplet dithyrambique que j'avais utilisé à l'époque. Voici, à mon avis, le meilleur, le plus enthousiasmant, le plus précis, le plus swingant, le plus merveilleux, le plus rapide des contrebassistes. Nils Enig Ersted Pedersen, dit N.H.O.P., est un contrebassiste danois de jazz, né le 27 mai 1946 à Ørsted, dans l'île de Zélande, au Danemark. Il meurt le 19 avril 2025 à Copenhague d'une crise cardiaque. Et nous allons écouter un duo, deux contrebassistes, N.H.O.P. et Sam Jones. Le disque s'appelle Double Bass. Jeu de mots, car en anglais, la contrebasse s'appelle justement double bass. Mais là, ils sont deux, donc voilà, on comprend qui veut. Profitez bien de la stéréo pour les différencier, parce qu'on les confond facilement. On ne sait pas qui joue quoi. Le duo s'appelle Falling in Love with Love. Il a été enregistré en 1976 avec Philippe Catherine, le vrai Philippe Catherine, pas celui qui sévit actuellement, donc à la guitare, et Billy Higgins à la batterie.

Falling in Love with Love, donc avec Philippe Catherine, Billy Higgins, Sam Jones et NHOP. Le même, ça va être le même groupe, mais j'ai un petit texte avant. Artiste réputé pour sa technique impressionnante, son approche instrumentale peut être considérée comme une prolongation du travail innovateur de Scott LaFaro, qu'on a entendu la dernière fois. Pedersen, le grand Danois avec un nom interminable. Traduction de The Great Dane with a Never-Ending Name, était plus simplement connu sous l'acronyme NHOP parmi les fans de jazz. Et donc on continue avec E Notion, du même disque, joué par les mêmes, sauf Albert Hert à la partition, et c'est lui qui est l'auteur du morceau.

à notion. Enfant, Pedersen commence par apprendre le piano, puis se tourne vers la contrebasse à 13 ans. Dès l'âge de 14 ans, tout en poursuivant ses études, il entame une carrière professionnelle de musicien de jazz et fonde son premier groupe, Jazz Vintet 60. Et on va écouter Giant Step, un thème de Coltrane. Bon, c'est très moderne, mais à la contrebasse, ça passe bien. Joué par les mêmes, avec Billy Higgins à la batterie.

0: Jan Steps, donc joué par Billy Higgins à la batterie, NHOP à la contrebasse, Sam Jones à la contrebasse et Philippe Catherine à la guitare.
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0: À 17 ans, il se produit dans l'orchestre de Count Basie. Alors qu'il est encore adolescent, il est membre de la section rythmique du Club Montmartre de Copenhague, où il joue avec les plus grands musiciens américains de passage, Booker Evans, Albert Ayler, Chet Baker, Bill Evans, Brumore, Bud Powell, Count Basie, Dexter Gordon, Dizzy Gillespie, Jackie McLean, Roland Kirk, Oscar Peterson, Sonny Rollins, Miles Davis et la chanteuse Ella Fitzgerald. Et on écoute Miss Morgan.

Miss Morgan, dont toujours par le même disque double bass. Dans les années 70, il enregistre en duo avec le pianiste Kenny Drew, puis fait une tournée avec le trio d'Oscar Peterson dans toute l'Europe, ainsi qu'en Amérique du Nord. Ensemble, ils ont enregistré plus de 50 albums. Il a également travaillé avec le violoniste français Stéphane Grappelli et le pianiste espagnol Tete Montoliu. Et nous écoutons, au privé, un thème de Charlie Parker.

au Privav. Donc voilà, c'est toujours les mêmes qui jouent. My Little Anna, Jaywalking and the Puzzle figure parmi ses compositions les plus connues. Il est également interprète de poésie et de chansons folkloriques danoises. Il reçoit plusieurs récompenses, notamment le prix de musique du Conseil nordique en 1991. Et on écoute Yesterday, un thème de Jérôme Kern et d'Otto Arsbach.

0: Non, c'était de la contrebasse. Yesterday, donc. Pedersen est resté un musicien.
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0: Pedersen est resté un musicien très actif jusqu'à sa mort soudaine à Copenhague en 2005 à l'âge de 58 ans. Eh bien, on va écouter Little Train de Heitor Villa-Lobos.

Little Train. Je vous l'ai dit, le deuxième contrebassiste, c'était Sam Jones. Samuel Jones, dit Sam Jones, né le 12 novembre 1924 à Jacksonville, en Floride, et mort le 15 décembre 1981 à New York. C'est un contrebassiste, violoncelliste et compositeur de jazz américain. Il a joué avec Tiny Bradshaw, les Jazz Mode, Kenny Durham, Illinois Jacket, Dizzy Gillespie, entre 58 et 59, et Thelonious Monk. Il est plus connu pour son travail avec Julian Calderball Adderley, 1959-1965, mais il a aussi travaillé plusieurs années avec Oscar Peterson et Cedar Waldon et enregistré avec Bill Evans dans les années 50. Sa carrière s'est principalement déroulée sur la scène jazz de New York. Et nous allons écouter un morceau écrit par NHOP qui s'appelle On Danish Show, joué par Oscar Peterson, Joe Pass, Martin Drew et NHOP sur le disque If You Could See Me Now en 1986.

On Danish Show, donc c'était joué par Oscar Peterson, Joe Pass, Martin Drew et Niels Henning Ørsted Pedersen. En fait, NHOP, Niels Henning Ørsted Pedersen, a fait évoluer la contrebasse pour en faire un instrument plus léger. Les cordes métalliques, alors qu'avant elles étaient en boyau, étaient plus tendues, plus près du manche, autorisant un son dès qu'elles sont effleurées, permettant un jeu très rapide, mais avec moins de son, donc nécessitant une bonne amplification. La contrebasse au début du XXe siècle était un instrument lourd nécessitant de la part du musicien une grande force pour se faire entendre. C'est donc une sorte de nouvel instrument, une nouvelle technique qu'il a développée. Et nous allons écouter pour terminer cette balado-diffusion sur NHOP, mais nous continuerons quand même la semaine prochaine avec NHOP encore, un enregistrement public du 24 août 1978 dans le disque In Copenhagen avec Ed Chickpen, Kenny Drew, NHOP, Zoot Sims et Oscar Peterson. Le morceau s'appelle In the Middle of a Kiss.

0: qu'il s'en passe des choses au milieu d'un baiser. Ça s'appelait In the Middle of a Kiss. Donc c'était Ed Thigpen, Kenny Drew, NHOP, Zoot Sim, Oscar Peterson. Passez une bonne semaine. À bientôt.
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1: Bonjour à toutes et tous et bienvenue sur Radio Neptune. Aujourd'hui, nous accueillons Chloé Battissou, autrice au long cours. Elle vient de publier aux éditions du Parapluie Jaune un beau livre, richement illustré sur le port de commerce de Brest. En 30 ans, ce lieu a connu de profondes transformations. Au fil des pages, nous découvrons son histoire, nous rencontrons des personnages qui font partie de son identité et nous réalisons que cette cinquième façade a su enfin conquérir le cœur des Brestois. Autour de la table, l'équipage d'Horizon Maritime avec Chantal Pellaé.
3: Bonjour.
1: Bonjour, Genaël Théo.
4: Bonjour tout le monde.
1: Et Marc Roux. En fin d'émission, je vous proposerai une chronique sur les bateaux à passagers qui traversaient la rade de Brest, une liaison désormais en déshérence. Mais auparavant, avez-vous entendu parler de l'auteur-interprète David Wald ? Bien connu du public du Quartz, il a donné fin octobre une nouvelle causerie à Océanopolis. Fouillant dans les mystères de l'humanité, il mêle théâtre, histoire et science et compose de passionnants récits. David Wald nous amuse et nous instruit. Sa question est la suivante, serions-nous encore un peu poissons ? Il se demande pourquoi les hommes ont une attraction magnétique vers l'élément liquide, pourquoi ils conservent une nostalgie secrète de l'océan. À écouter notre facétieux conteur, la proximité entre les hommes et les poissons est plus étroite qu'on ne le pense. Mêlant ses fantasmes aux dernières découvertes scientifiques, David Wald remonte à nos origines aquatiques et révèle ce qu'il en reste dans nos organismes. Le texte de sa causerie, « L'homme poisson, où finit la mer, où commence l'homme ?» est publié aux éditions Premier Parallèle. En vente à Océanopolis et dans toutes les bonnes librairies, et je vous le recommande vivement. Chloé Battissou, rebonjour.
5: Bonjour.
1: Quelle est la genèse de Port de Brest, la cinquième façade de ton ouvrage ?
5: Alors tout d'abord, merci beaucoup pour l'invitation. En fait, c'est une commande de la part des éditions du Parapluie Jaune, donc basée à la librairie Dialogue, et puis de Brest Métropole Aménagement, puisque nous parvenions à la fin de la concession. Donc la concession, c'était ce territoire qui était entre les mains de Brest Métropole Aménagement pour repenser en fait cette partie du port, ce périmètre du port.
1: Donc ça a duré 30 ans. Et toi, qu'est-ce qui t'a le plus intéressé dans la rédaction de cet ouvrage ?
5: Alors, tout d'abord, peut-être de façon un peu étonnante, c'est aussi le point de départ qui était assez curieux, puisqu'on était limité sur un périmètre assez restreint, qui donc s'étend du rond-point du gaz jusqu'au port du Château. C'était le périmètre donc, de la fameuse concession de Brest Métropole Aménagement. Et donc déjà, ce point de départ n'est pas forcément évident à saisir. Et ensuite, se poser la question de qu'est-ce qui peut-être singularise ce périmètre, cette partie du port. Puisque finalement, ce n'est pas tout le port. Ce n'est pas l'intégralité du port, c'est vraiment un quartier, si l'on peut dire. Et donc là, moi, j'ai trouvé ça assez sympathique comme défi à relever.
1: Oui, parce qu'en fait, ce périmètre du port de commerce est accessible à tout un chacun, ce qui n'est pas le cas si on reste sur le port de commerce de l'autre partie plus à l'est, qui est maintenant désormais grillagée.
5: Oui, alors tout à fait. Là, on a vraiment un mélange assez savant entre, les portuaires et puis les activités dites tertiaires, le monde de l'économie, de l'urbanité dans son ensemble. Donc là, il y a un mélange assez harmonieux qui s'est mis en place au fil des années.
1: Alors, on va remonter un peu dans une histoire plus ancienne, car à l'origine, il y a la rade, notre fameuse rade de Brest, qui est considérée comme un abri sûr, mais et qui est également située à la pointe de la France. C'était une position stratégique qui n'a pas échappé à Vauban, par exemple.
5: Oui, tout à fait. En fait, pour moi, le point de départ aussi de cet ouvrage, c'était la rade, forcément, parce que qui dit port dit rade. Et entre les mains, on a là un joyau, une baie, une rade magnifique, que Vauban avait particulièrement repéré sur la carte du monde. Et donc, oui, effectivement, la construction de ce port était tout à fait stratégique et le demeure plus que jamais aujourd'hui.
1: Absolument. Mais jusqu'au milieu du 19e siècle, là on saute quelques siècles, le port de Brest est basé sur la Pinfeld. À quoi ressemblait-il à l'époque ?
5: Alors, bah, d'après les peintures, les gravures, les récits d'historiens, c'est vrai qu'on a affaire à un port qui fourmille, à un port qui mêle les différentes marines. Et donc ça, c'est fantastique de voir ces navires, ces trois mâts. Voilà, mais maintenant, c'est vrai qu'à un moment donné, il y a un vrai changement souhaité par Napoléon III, qui est de passage à Brest. Et qui estime qu'il faut séparer justement les activités, d'où il faut libérer la Parfelle. En fait, la Parfelle est un lieu qui devient trop étroit pour cette cohabitation entre les marines, d'où ce souhait de chambouler les choses quelque peu, puisque pour la vie des Brestois, ce ne sera pas rien, puisque la marine de commerce va se retrouver au pied du château. Donc expulsé, si on peut dire, de la Parfelle qui était son berceau d'origine. Donc là, on touche à quelque chose finalement d'assez fort, puisque les Brestois étaient tournés vers la Parfelle, et soudain, ils ont toujours tourné vers la Parfelle, mais là, le port de commerce se trouve ailleurs. Et là, on entame une autre partie de l'histoire, effectivement.
1: Et ce qui change aussi pour eux, c'est qu'ils avaient l'habitude d'aller se baigner au pied du château ou des remparts en dessous du cours d'Ajau.
5: Oui, alors là, en effet, c'est assez fantastique quand on nous raconte cette histoire-là. C'est vrai qu'on peine parfois à y croire. Quand on voit la richesse de l'iconographie dans l'ouvrage, c'est tout à fait visible. C'est tout à fait visible à l'œil nu, j'ai envie de dire. Mais on voit ces baigneurs, ces baigneuses qui se réjouissent

0: incroyable qu'on pourrait peut-être presque regretter, enfin quelque part, même si aujourd'hui on est ravi d'avoir le port que l'on a, ce n'est pas du tout la même vie, la même relation, mais c'est vrai qu'aujourd'hui néanmoins il y a un vrai combat pour gagner toujours cet accès à la mer. Ça c'est quand même une vraie question qui est prépondérante et qui a priori un peu fil rouge aussi dans l'ouvrage, c'est comment on accède à l'eau, comment on ne perd pas l'accès à l'eau. Et c'est Yann Mauffret du Chantier du Gip qui en parle aussi beaucoup, parce que finalement, toutes ces activités sont merveilleuses, il se passe plein de choses, mais comment on peut aller en mer ?
1: Et Yann Mauffret, effectivement, s'installe à Brest avant la première fête maritime de 92, en 91, et il découvre un univers portuaire qui était encore à l'époque très en friche, avec des bâtiments désaffectés. Ça lui a sans doute fait une drôle d'impression au départ.
0: Bah, surtout qu'il venait du chantier du Gip à l'île aux Moines, en fait, c'était un autre paysage.
2: Ouais, un chantier autre... dans la nature.
0: Ouais, c'est ça. Mais il en parle avec, c'est pas une nostalgie, mais il en parle avec beaucoup, je dirais, d'amour, parce que c'était une autre ambiance, en fait, tout simplement. Et tout le monde se connaissait. Ouais. Enfin, il y avait, voilà, c'était complètement autre chose. Et puis finalement, il va rester là. C'est ça, en fait. Il arrive pour les fêtes maritimes.
2: Ce qui est très extraordinaire, en fait, avec Yann Mauffret, c'est que il a construit la recouvrance dans un hangar qui lui a été prêté au départ par les dockers, mais c'était tout à fait insalubre, donc il a fallu d'abord, c'était un hangar à charbon, donc il a fallu le nettoyer, éclaircir, il avait besoin d'espace aussi pour stocker le bois, qu'il n'avait pas, Yann Mauffret, il adore surmonter les problèmes, hein, et trouver des solutions, mais voilà, ça a été un autre regard sur le port de Brest, à partir du moment où, effectivement, en 90-91, mais il y avait la recouvrance. Tous les scolaires de Brest, de CM1 et CM2, sont allés visiter la recouvrance en construction. Donc, c'est incroyable.
1: Et donc, ça a un peu changé le regard qu'on pouvait avoir à l'époque sur les quais du port de commerce.
2: Bien sûr.
1: Ouais. Et effectivement, donc, dans ces clichés, j'aime beaucoup une photo où on voit, c'est en 84, un bâtiment désaffecté dans l'espace charbonnier. Il est vide et il a quelque chose de... Enfin, on se représente bien ce qu'était le port avant, parce qu'il a été détruit depuis. Mmh. Et c'est ce qu'a vu Yann Mauffret quand il est arrivé en 91. Plein de bâtiments désaffectés, de hangars à moitié en ruine. Mmh.
0: D'où l'importance d'ailleurs de cette iconographie, de ces images sorties des archives municipales, finalement, hein, tout simplement. Mais c'est vrai qu'on se rend compte qu'on a la mémoire un peu courte. Parce que finalement, il peut y avoir quelques souvenirs, mais de par les grandes métamorphoses qui ont eu lieu ces 30 dernières années, on pourrait oublier ces hangars rouillés qui tombaient vraiment en ruine, ces vestiges. Et il y a aussi un très joli film que je vous engage à regarder d'Olivier Bourbeillon, sur le travail de Paul Bloise. Mmh. Alors, je n'ai plus le titre là à l'esprit. C'est un film assez court qui est sublime, tout simplement parce qu'on le voit dans les formes de Radoub en train de peindre ses grands personnages qui vont être éphémères et qui seront rattrapés par les flots, par le vent, la pluie. Et on est dans cette époque-là, en fait. Et c'est vrai que c'est tout à coup un coup d'œil. C'était comme un parcours dans ce fameux périmètre du port là dont on parle aujourd'hui, mais un parcours dans les années 80. Avec sa petite voiture, et j'arrive avec mon grand balai brosse pour peindre mes grands personnages. Et donc voilà, ça c'est vraiment très très chouette de voir ces photos et ces films aussi d'époque.
1: On va les regarder sans faute. Alors effectivement, donc la première fête maritime de Brest date de 1992. Il y a d'ailleurs une magnifique double page, c'est mon troisième cliché dans ton livre, où on voit un feu d'artifice derrière des vieux gréements. Elle est magnifique, cette photo. Alors, en quoi cette première fête maritime a-t-elle servi d'aiguillon pour décider d'un plan de réaménagement du port ?
0: Alors, peut-être que tu pourrais aussi en parler.
2: Je vais te laisser dans un premier temps.
0: Alors déjà, cette photo, on peut tout
2: de même préciser. Oui, c'est bien de la commenter.
0: C'est ça, qu'elle est signée de Franck Bettermain. Franck Bettermain qui signe les 10 portraits de l'ouvrage et différentes autres photographie, donc c'est vrai qu'elle est magnifique, et elle représente justement la dimension extraordinairement festive de ces fêtes, de ces premières fêtes où tout à coup il y a un éblouissement de toutes parts, pour tous les âges, aussi l'accès à tous les ports. tout à coup. C'est assez magique.
2: Oui, c'est ça. Ouais. Le grand truc, c'est que les premières fêtes maritimes sont organisées par le Chasse-Marée. Le Chasse-Marée, c'est une petite entreprise d'édition à Douarnenez.

0: qui avait déjà organisé les fêtes de Douarnenez en 86 et en 88. Et il fallait trouver un port plus grand. Voilà, donc, et le plus grand port à proximité, Brest. Et en revanche, le côté historique souhaité par le Chasse-Marais, c'était l'ouverture de la Paphel. Et alors l'ouverture de la Paphel, ça a attiré tout le monde, marins comme visiteurs. Et c'est vrai que c'est un écrin. Là, en tant que civil, on le voit depuis le pont, depuis Recouvrance, ou depuis le jardin des explorateurs. Mmh. C'est une des plus belles vues de Brest. Mais personne n'y a accès à part les gens qui y travaillent, les marins.
1: Et à l'époque, ça avait été compliqué avec la Marine nationale.
0: Eh bien, pas tant que ça. J'ai souvenir que nous avions fait collectivement, à l'époque, je travaillais au Chasse-Marais, nous avions fait le courrier collectivement au préfet maritime, sur la nappe de la pizzeria, donner ça rapidement à la secrétaire. Le courrier est parti, on a eu une réponse 3 jours après du préfet maritime, qui a répondu avis favorable, mais ce n'est pas de mon ressort, ça doit remonter au ministère. Et le ministère a appelé quelques jours après, le ministre en personne a appelé Bernard Cadoret, le Chasse-Marais, vous avez le feu vert.
1: Ah oui, incroyable.
0: Bon, parce c'est la petite anecdote du démarrage des fêtes.
2: Mais d'ailleurs, c'est ce que dit aussi Cyril de Joria dans un passé plus récent pour l'ouvrage, qui est interviewé dans le cadre de cet ouvrage. Et pour lui, justement, c'est très très important qu'il y ait cette relation absolument vertueuse et bénéfique entre la marine et puis le civil, on va dire.
0: Ça a changé les rapports totalement. Ils se tournaient un petit peu le dos avant, ils ne travaillaient pas vraiment ensemble. Et là, pour la première fois, en 92... un peu par obligation, ils ont eu l'obligation de travailler ensemble pour quelque chose de festif. Les portuaires et les marins ne s'attendaient pas à devoir travailler ensemble dans la bonne humeur. Ils ont fait la fête, ils ont construit la fête, hein, dans le sens faire.
1: Guénaël,
3: c'est rigolo parce que ce port qu'on a décrit encore tout à l'heure à une époque très sombre, un peu glauque. Eh bien, finalement, c'est le port qui a commencé à changer l'image de la ville de Brest et lui a apporté de la brillance. Et surtout, Brest, au moment des fêtes maritimes, a prouvé qu'elle savait recevoir.
0: Oui, ça, c'est très, très important. Hein. Oui, la capacité à recevoir et à faire la fête n'était pas quelque chose de forcément très reconnu à l'extérieur.
1: Oui, c'est exactement ça. Donc, à faire changer aussi le regard sur Brest. Ce n'était pas toujours très positif.
2: Excusez-moi. Oui, en fait, c'est parce que je rebondis, ça me fait vraiment penser au témoignage de Françoise Perron, géographe, et je trouve son témoignage particulièrement émouvant quand elle décide avec son mari de venir s'installer donc dans la tour Pierre Perron à Brest, et leurs amis parisiens ne comprennent pas du tout ce choix. Et quand il y aura les fêtes maritimes et qu'ils viendront leur rendre visite, ils seront absolument conquis, ils voudront s'installer à leur tour à Brest. Et il y a eu l'hommage à Tabarly, justement, et cette relation entre les gens de terre, les gens de mer, qui se met en place d'une façon vraiment naturelle. Donc, je trouve qu'elle en parle vraiment très, très bien, et ça rejoint exactement ce que vous dites là à l'instant.
1: Oui, Françoise Perron fait partie des différents portraits que tu proposes dans ton ouvrage, et on en parlera tout à l'heure. Alors donc, avec ce schéma d'aménagement du port, il y a eu... effectivement des initiatives très importantes, et notamment la plus spectaculaire, c'est la création du port du Château, qui était un espace qui appartenait à la Marine nationale. J'en ai un souvenir, je suis arrivée à Brest à ce moment-là, les trois bateaux, vieux bateaux militaires, Brisla, qui en fait faisaient office de brise-lames, et puis une espèce de mini-rade avec... je ne sais même plus, il y avait des pontons, je crois.
0: Non.
1: Non, même pas.
0: Même pas, il y avait un tout petit ponton pour embarquer sur son annexe. Mais il y a une cale qui n'existe plus. Et puis, il y avait très peu de bateaux.
1: Il y avait très peu de bateaux. Et je me souviens que j'avais trouvé ça particulièrement sinistre à l'époque. Et donc, on décide de créer le port du Château. Et est-ce qu'on s'est quand même demandé pourquoi créer un deuxième port de plaisance alors qu'on avait déjà le Moulin Blanc?
2: Alors là, pourquoi on le crée? Parce qu'on a besoin de place, et puis cela fait partie de la grande métamorphose, de toute façon, en cours.
0: Oui, alors le gros truc, c'est qu'en fait, les listes d'attente sur pour avoir un amarrage de son bateau de plaisance à l'année, ça existe encore dans d'autres ports en Bretagne, hein. C'est plus de 10 ans, pour certaines tailles de bateaux. Alors, donc, 10 ans d'attente, c'est un peu insupportable. Et puis, l'autre chose, c'est que majoritairement, ce sont les Brestois ou périphériques qui ont leur bateau au port. C'est important, c'est pas les gens de Paris ou d'ailleurs, ce sont les locaux qui ont leur bateau.
1: Et donc, ce port du château est donc, porte bien son nom, il est juste en dessous du château, il est dans un décor qui est très beau. Il est accessible au Goulet tout de suite, parce que le Moulin Blanc est à 5000 nautiques, hein, encore oui. Plus loin à l'est. Et on construit cette fameuse digue La Pérouse, qui est aussi conçue pour que les gens aient vraiment un accès sur la mer, où vont se passer beaucoup d'événements festifs. Donc il a vraiment changé les habitudes des Brestois, ce port.
2: Habitudes de balade. Totalement, ouais. Totalement. Et pour avoir justement interviewé Marc Hélène, donc qui a travaillé sur ce renouveau du port du château, donc Marc Hélène de l'Atelier de Lille, lui-même aime s'y balader et pour y être allé à de nombreuses reprises, justement dans le cadre de la préparation de cet ouvrage, j'étais absolument émerveillée par je sais pas, il se passe quelque chose, l'ambiance, le fait qu'on rentre, vraiment dans la rade, en fait. On a une perception de la rade différente. Et ce n'est pas si fréquent, ce sentiment-là d'aller un peu plus loin, de s'engouffrer, je trouve. Je sais pas ce que vous en pensez.
0: Ah oui, alors moi, je suis totalement d'accord. Mon parallèle, on est un peu comme sur la passerelle d'un navire.
2: Ouais, c'est ça.
0: On est à la même hauteur que plein de navires. Et on a deux perspectives. On a une perspective vers la rade et le Goulet, et on a une perspective. On voit la ville de Brest depuis la mer. Ça, c'est pas donné à tout le monde. Hein? Et cette digue La Pérouse permet de voir Brest avec en premier plan le château. On voit un petit morceau du pont. On voit le relief de la ville depuis le bout de la digue. Et ça, c'est vraiment, c'est exceptionnel, quoi.
3: Moi, je pense que la digue La Pérouse est vraiment un symbole. En fait, elle est au port, ce que les fêtes maritimes sont à Brest. Parce qu'elle a tout changé. Je le vois bien, j'habite au port, je vois toutes ces familles qui s'approprient cet espace, qui s'approprient le port. Certaines découvrent, grâce aux visites, aux balades, en allant vers la digue La Pérouse, le port de Brest, vraiment, avec tout ce qu'il comporte aujourd'hui.
0: Oui, c'est devenu un lieu touristique de promenade, de balade du dimanche. C'est le nombre de personnes qui circulent juste pour déambuler pour le plaisir.
1: Et de curiosité.
0: Et de curiosité. Et puis il y a des choses emblématiques. On parlait du chantier du GIP tout à l'heure. Ben, on passe devant le chantier du GIP qui a choisi de garder des espaces vitrés pour qu'on voit l'intérieur de son chantier et pour qu'on voit les charpentiers y travailler. Évidemment, le dimanche, ils n'y travaillent pas, mais les vitres sont toujours là, on peut regarder dans le chantier. Ça, c'est un exemple. On passe aussi proche de l'abbaye Bourbon, enfin des bateaux emblématiques quand même.
1: L'abbaye Bretagne.
0: L'abbaye Bretagne, oui, pardon.
1: Attention. Oui, mais cette digue, effectivement, j'ai déjà aussi remarqué que quand le télégramme annonce que tel ou tel bateau y fait escale, les gens viennent voir. Ils sont curieux.
3: Et les départs de course, les retours de course.
1: Évidemment, les départs de course et les retours de course,
3: arrivées,
1: c'est très important. Et puis, il y a aussi tout un petit peuple de pêcheurs qui font vivre aussi cette digue.
2: Tout à fait, justement, j'attendais le moment parce que c'est vraiment cette population qui est là. Ils sont chacun avec leur ligne, ils attendent le poisson, ils attendent. Et on a pu, avec Franck Bettermann, le photographe, justement, interviewer l'un d'entre eux qui, très gentiment, a accepté de se prêter à l'exercice de la photo et de l'interview. Donc, c'est Claude Risse, pêcheur à la ligne. Et tout simplement, il exprime le besoin de venir tous les jours, qu'il pleuve, qu'il vente, tous les jours, pêcher après son travail et rentrer après dans le Finistère Nord, là où il habite. Donc, il y a vraiment une relation particulière qui s'est nouée entre ce lieu et ses habitants d'un moment, d'une pêche à la ligne, voilà.
3: Les enfants qui regardent une sèche, c'est quoi, de l'encre et tout, c'est drôle, c'est sympa.
1: Oui, c'est très sympa.
0: Il y a beaucoup qui apprennent à faire du vélo, quoi.
2: Aussi. Ça,
0: les enfants.
2: C'est parfait.
0: Ouais, c'est un espace plan, il n'y a pas d'obstacle. C'est bordé des deux côtés, donc le risque est minimum. Enfin, je fréquente souvent la digue aussi, et ça m'a beaucoup touché de voir, et c'est pas qu'une fois, plusieurs fois, des parents apprenant à faire du vélo à leurs enfants. Et c'est pas mal.
2: Ouais.
1: Voilà, donc ça a été un des grands aménagements, le port du château. Et parallèlement, on a libéré un espace de 4 hectares sur l'îlot Bassam, en déplaçant des activités industrielles, tu vas nous en parler. Et on y construit des immeubles de bureaux. Pourquoi avoir choisi de développer des activités tertiaires sur le port plutôt que de nouveaux logements ?
2: Alors là, ce sont des questions, on va dire, liées à l'urbanisme, liées à des souhaits aussi de stratégie, de politique. Comment on réaménage, comment on repense le port, comment on fait aussi attention aux portuaires pour qu'ils puissent continuer à travailler sereinement dans des bonnes conditions. Et puis surtout, il faut quand même avoir en tête que l'air de rien, le port ne s'arrête jamais. Et ça, c'est vrai qu'en passant simplement, il y a toujours cette dimension très romantique du port. Néanmoins, quand on y vit, mais peut-être que tu pourrais en parler davantage, mais il y a ce bruit constant. En tout cas, on en a fait part, et c'est vrai, de jour comme de nuit, les moteurs des bateaux sont... Voilà,
3: on dit souvent, comment tu fais pour habiter au port avec tout ce bruit? Je dis, non, c'est la vie. C'est pas la même chose. C'est vrai que c'est constamment en mouvement. Le jour, la nuit, les pilotes qui partent chercher, qui partent conduire un bateau, qui rentrent, l'abeille qui part, notre baromètre, le bateau des îles, notre horloge, 8h20, direction Ouessant, Molène, enfin, dans l'autre, c'est inversé, Molène, Ouessant. Voilà, oui, constante mutation, et puis il se passe toujours quelque chose, ça c'est sûr.
1: Voilà, donc on construit ces immeubles, donc déjà on déplace une gare, des rails, on détruit énormément de hangars, sauf le fameux hangar aux patates qui lui est resté, et on construit des immeubles de bureaux.
2: Tout à fait.
1: Et là, l'architecte a une réflexion que je trouve très intéressante, dont tu vas nous parler.
2: Oui, alors c'est Pierre-Henri Argouache qui, dès le début, est vraiment sollicité pour réfléchir à ce nouveau dessin. C'est loin d'être simple. Là aussi, c'est à nouveau un défi. Et il y a cette idée des petits cubes blancs. C'est-à-dire comment... Alors je pense que quand on parle des petits cubes, on les a tous en tête. Et en fait, c'est comment éviter de créer une façade qui bloquerait la vue sur la mer, ou qui en tout cas la donnerait uniquement à ceux qui sont dans cette façade. Et donc c'est très judicieux, parce qu'on a des trouées permanentes entre vers la falaise et vers la rade. Donc il n'y a pas de mur et de fortification ferme qui interromperait le flux. Et on a donc perdu aujourd'hui ces flux et ces regards permanents, ces couloirs finalement, on pourrait dire, entre la falaise, maritime d'ailleurs, et puis l'eau.
1: Et oui, parce que souvent en passant devant, je m'étais pas vraiment posé la question, mais je me disais, c'est curieux, en fait ils sont dans l'autre sens, ces immeubles. Mais c'était voulu, c'était justement pour qu'il n'y ait pas une espèce de barre d'immeubles qui est entre la ville et la mer. Quoi, en
2: fait. Tout à fait.
1: Ouais. Ouais. C'est bien pensé. Et donc, c'est aussi maintenant un lieu très important, parce qu'il y a beaucoup de gens qui travaillent dans ces bureaux et qui font aussi vivre le port, notamment à l'heure du déjeuner.
2: Oui. Ah bah oui, oui, ça c'est certain, c'est même très compliqué aujourd'hui de trouver une place en terrasse.
0: Alors, dès qu'il y a un rayon de soleil... Bon, on le connaît ça tous, dès qu'il y a un rayon de soleil, si vous arrivez à l'heure du déjeuner vers 12h30, vous allez avoir beaucoup de mal à vous stationner si vous arrivez en voiture. Vous privilégiez le vélo ou la marche à pied. Et puis, après, même pour trouver la place dans un certain restaurant, c'est compliqué quand il y a un rayon de soleil.
1: Alors, l'autre grand chantier, ça a été la construction de la carène au pied des remparts. Donc ça date de 2007. Et en quoi l'installation de cette salle de musique actuelle, comment ça a été pensé? Est-ce qu'on s'est tout de suite dit, construire un équipement culturel, ça va être bien pour le port?
2: En fait, je crois que ça a été un petit peu plus complexe que cela. Néanmoins, on a eu un choix qui s'est retrouvé là, sur le port. On s'est dit, finalement, la carène, la salle des musiques actuelles sera sur le port. Mais ce n'était pas du tout évident au départ. On voit bien qu'en fait, à chaque étape, il y a eu des réflexions, des interrogations, des questionnements, des oppositions aussi, forcément. Et aujourd'hui, on peut tous se rendre compte à quel point c'est un succès. Déjà, son architecture. La couleur du bâti, l'intégration dans la falaise, le rappel de la roche, voilà cette forme qui rappelle évidemment les navires. Et donc là, vraiment, c'est une réussite. Tout le monde s'en réjouit aujourd'hui, et notamment les artistes. Donc c'est même gage d'attractivité pour les artistes, parce qu'il faut savoir que ce genre de salle peut être souvent un peu mise en dehors de la ville. Et ce qui est un peu moins sympathique comme environnement. Tandis que là, les artistes arrivent, s'installent, se posent à l'hôtel tout proche, vont faire un tour, manger un morceau, crabe marteau, ou ailleurs, ou chez Beaumont, ou ailleurs. Et voilà, et là, c'est...
0: Oui, la carène, elle est à moins de 5 minutes à pied de l'eau. Donc, c'est même 2 minutes, 3 minutes à pied. Oui. Donc,
1: et quand tu parlais d'hôtels, on a aussi beaucoup construit dans ce secteur, ce qui n'existait pas encore il y a 10 ans, des hôtels. Des appart-hôtels et des lieux. On a aussi réhabilité tout ce coin et construit des petits immeubles où il y a des professionnels de toutes sortes qui exercent aujourd'hui. Alors, 30 ans après la mise en œuvre de ce fameux schéma de référence portuaire, à quoi ressemble le port exactement ? On en a un petit peu parlé, mais si on le survolait comme ça...
2: Bah, en fait, ce qui ressort de la part notamment des différentes personnes interviewées, je pense notamment à la directrice de la Carène, Maëlle Le Guéflec, dont on parlait à l'instant, c'est vrai qu'il y a cette dimension de quartier, de ville dans la ville,
1: de village.
2: Ouais, c'est ça, avec son maire. Enfin, voilà, il y a toute une dimension vraiment très particulière au port. Je crois qu'il y a un attachement qui déborde pour ce port qui est, on pourrait dire, devenu centre, cœur de ville quasiment. C'est ça aujourd'hui.
3: Moi, je trouve incroyable, c'est que malgré toute cette restructuration, toute cette modernité, on est dans un lieu très nouveau, très moderne, mais qui a su conserver ses valeurs de solidarité, d'où l'expression « village », c'est exactement ça. Il y a toujours quelqu'un pour donner un coup de main, il y a toujours quelqu'un pour regarder le plan d'eau s'il se passe quoi que ce soit. Il y a une entraide, c'est rare de voir ça encore aujourd'hui, surtout dans une ville comme Brest, mais là c'est vraiment, c'est le village de la ville de Brest.
0: Oui, il y a plusieurs associations qui témoignent de ça. Il y a les cafetiers restaurateurs se sont mis en association il y a déjà quelques années. Oui. Donc, et avec cette valeur d'entraide, s'il y en a un qui est en difficulté, les autres, les autres aident. Et puis l'association plus générale, tu peux peut-être en parler, tu les as rencontrés.
2: Alors tu peux parler...
0: Je veux parler de...
1: Du Siemens et...
0: Des entreprises du port.
1: Ah oui, l'UMBR. L'UMBR.
0: Ah, l'UMBR, voilà.
1: Oui, l'Union Maritime de Brest.
0: Les entreprises se sont regroupées pour se dire, on habite le port et on a peut-être aussi des choses à faire ensemble et puis à se donner des coups de main quand il y a besoin.
1: Oui, ils ont fait beaucoup de choses et notamment ils ont abouti, je ne sais pas quand ça va être mis en place, mais à obtenir un élévateur à bateau, et c'est en se mobilisant ensemble.
0: Oui, à la demande du chantier du GIP, d'ailleurs.
1: Oui, c'est ça, absolument.
2: Ouais, Yann Moffret en parle, c'est très très important, en effet, pour même la survie de certaines activités. Et au niveau de la solidarité, je pense à la SNSM, puisqu'on a le centre de sauvetage et de formation. Qui est justement là, sur le port. Donc ça, c'est, symboliquement, c'est aussi très important de l'avoir et de... par rapport aux valeurs qui sont déployées et présentées.
3: Puis les marins. Oui. Et l'équipage de l'Abeille Bretagne, si ça, c'est pas de la solidarité, ça y ressemble.
1: Donc, on a parfaitement réussi à faire cohabiter des activités industrielles portuaires, des activités maritimes et des activités de loisirs pour les Brestois.
2: J'ai l'impression, et en tout cas, c'est mon sentiment.
0: Oui, Brest, c'est cette chance-là qui a un côté un peu unique. C'est le port de toutes les marines. Hein, on a... Marine nationale, la marine de sauvetage, on a même un peu, on a de la pêche, on a de la plaisance. Ça fait le tour de
1: l'océanographie.
0: Ça fait
3: de la réparation navale.
0: La réparation navale.
3: En fait, on a 5 ports dans un port.
0: Voilà.
3: Incroyable.
0: Et c'est pas si grand que ça.
2: Non.
0: Voilà.
2: C'est ça.
0: Ce que tu faisais remarquer tout à l'heure.
1: Voilà. Et alors, ton ouvrage propose également une série de portraits de femmes ou d'hommes qui ont un lien avec le port. D'une pilote maritime à un architecte, d'une professeure de géographie, Françoise Perron, que tu as cité, à un pêcheur à la ligne, que tu as cité également. Comment les as-tu sélectionnés ?
2: Alors, en fait, c'est une sélection, si on peut dire, collégiale. C'est vraiment l'éditeur, les éditions du Parapluie Jaune, Brest Métropole Aménagement, certaines de mes propositions. On s'est tous réunis autour de la table et on avait aussi envie d'aller à la rencontre de personnes qui ne sont pas forcément toujours mises en avant quand on parle du port. Et il fallait éviter les redites. Et c'est vrai qu'on a en tête certains noms, certaines personnalités fantastiques, mais c'est vrai que c'est bien aussi de donner la parole à d'autres personnages, même si on n'évite jamais, évidemment, le charisme des uns, des unes, des autres. Donc après, voilà, c'est toujours assez arbitraire, on va dire. Ce qui était intéressant, c'était d'avoir une mixité de professions, de regards, et J'espère qu'on y parvient, mais ça, c'est à vous de me le dire.
1: À te lire, effectivement, on le sent très bien. Merci Chloé Battissou d'être venue nous voir sur Radio Neptune. Alors, je précise que tu vas présenter cet ouvrage, Le port de Brest, la cinquième façade, chez Dialogue Brest, la librairie Dialogue, le 15 novembre à
2: 15h, à partir de 15h.
1: Le 15 novembre à 15h, voilà. Et nous allons faire une nouvelle pause musicale avant de parler des liaisons à travers la rade.

C'était Michel Petrucciani sur Radio Neptune, revisitant Duke Ellington. Le morceau s'appelle Take the E-Train. Enfant, j'ai passé mes jeunes années de vacances à Kellern, en presqu'île de Crozon. Avec notre petite bande de filles et de garçons, on jouait sur la grève. À marée basse, on pêchait des pieds de couteau, et à marée haute, on plongeait dans la rade depuis la cale. Arrivait le vapeur de Brest. À l'époque, il desservait plusieurs communes de la presqu'île. Si on avait quelques sous en poche, on allait au bar-épicerie dominant la cale se ravitailler en Malabar. Le bâtiment existe toujours, mais c'est aujourd'hui une maison refaite à neuf, occupée par des particuliers. Il me suffit pourtant de fermer les yeux pour retrouver l'ambiance du bistrot de campagne de mon enfance. Et ses odeurs, celles des poissons fraîchement débarqués mêlés aux relents de gros rouges consommés au comptoir par les pêcheurs. Celles entêtantes des sucreries à l'anis qui se perdaient dans la fumée des gauloises. Des gens faisaient la queue pour acheter leurs billets. Enfin, dans un nuage de mazout, le bateau repartait vers Brest, autrement dit, pour nous les gosses, à l'autre bout du monde. Notre horizon, c'était les îles des Morts et de Trébéron, avec derrière l'île Longue, recouverte de grands pins qu'on allait bientôt raser. Jusqu'au début du XIXe siècle, les communes de la presqu'île étaient de simples villages de pêcheurs. Il n'y avait pas de cales ni de quais, et les passeurs de marchandises étaient les seuls à faire l'aller-retour jusqu'à Brest. Il a fallu attendre l'arrivée des bateaux à vapeur pour commencer à voir un début de liaison maritime organisée. Les premières traversées de la compagnie Bouette à partir de 1841 ne sont pas très rassurantes. À l'entrée des bateaux, des panneaux informent les passagers qu'ils naviguent à leur risque et péril. En 1894, l'arrivée de la compagnie des vapeurs brestois fait rentrer la liaison entre les communes de la Rade et Brest dans une nouvelle ère. Les bateaux sont plus sûrs, mais devant l'inquiétude constante des passagers, le commandant de l'Eureka se manifeste dans la dépêche de Brest, l'ancêtre du télégramme. « Je connais parfaitement bien la rade de Brest, ainsi que les rivières qui y aboutissent. Du moment que j'ai connaissance de la bouée du renard, je me trouve donc parfaitement dans ma route. » Ce qui montre qu'à l'époque, la rade était parfaitement balisée, car la base du renard existe toujours, formant un point de repère avant l'atterrissage vers la côte. Les vapeurs brestois seront finalement rachetées par les vedettes armoricaines dans l'entre-deux-guerres et les liaisons quotidiennes tiendront jusqu'aux années 70 avant d'être progressivement réservées au personnel militaire de l'île Longue et de l'école navale, faute de voyageurs civils. En cause, l'arrivée de la voiture, et tout le monde prend sa voiture plutôt que de prendre le bateau. Et depuis, il ne subsiste plus de lignes régulières à l'année, et même si quelques rotations restent effectuées entre Brest et le fret, mais seulement au beau jour, emprunté par des touristes ou par des retraités. Quelques projets ont visé le rétablissement d'une ligne quotidienne entre Brest et la presqu'île de Crozon, mais ils n'ont pas abouti. Et c'est bien dommage. Nous allons effectuer une dernière pause musicale avant d'entamer notre petit débat.

0: Effectivement, j'aimerais beaucoup qu'il y ait une liaison quotidienne ou en tout cas très régulière entre le port de commerce de Brest et la presqu'île de Crozon, parce qu'aujourd'hui, ben, il faut plus d'une heure de voiture pour faire le même trajet.
1: Ah oui, et pourtant c'est tellement, tellement simple, c'est un quart d'heure, 20 minutes en bateau entre Brest et le fret.
0: Et alors pourquoi il y a eu beaucoup de projets de rétablir une ligne, pourquoi ça n'aboutit pas
1: hein? Alors ça c'est assez compliqué parce que je pense que c'est du côté de Crozon, si on avait un transporteur à voiture, eux imaginent qu'il y aurait des voitures en plus, mais ils auraient aussi des voitures en moins, parce que les habitants de Presqu'île, ça leur raccourcirait énormément le trajet, d'une bonne demi-heure en moins. Et puis, sans compter l'essence, le carburant dépensé.
0: Mais...
1: Sur un espace comme la rade de Brest, quand on va dans les pays du Nord, ou même le Nord, les lacs Nord-Italie, y a le lac de Côme qui fait exactement la même surface, il y a des ferries dans tous les sens, qui vont d'un village à l'autre. Et... Alors certains emmènent des voitures, certains emmènent uniquement des passagers, certains emmènent juste pour la promenade. Nous, à Brest, on a deux compagnies maritimes, alors l'une Bédarbette qui va vers les îles, donc qui nous permet aussi d'observer le paysage, et notamment le Goulet, qui est un bel endroit. Et l'autre, on a le Brestois.
2: Brestois, c'est important, parce que là,
1: très important,
2: pour le coup, on a vraiment une liaison vers...
1: Et là, c'est une liaison vers le fret, mais tu en as parlé, mais qui n'existe que la belle saison, enfin sur de avril à octobre, ou
3: justement,
1: novembre peut-être.
3: En dehors de la belle saison, est-ce qu'il y a vraiment de l'intérêt à avoir... Je me fais l'avocat du diable, hein, est-ce qu'il y a vraiment de l'intérêt à avoir des liaisons permanentes, quoi.
1: C'est un petit peu compliqué, parce que quand on part de Brest pour arriver à Crozon, et qu'on est à pied, on est à pied. Ou si on a emmené son vélo, Il y a la continuité du trajet n'existe pas. Alors ça freine.
0: Souvent, ce sont des gens qui habitent en Presqu'île et qui viennent travailler à Brest et qui prennent leur voiture.
3: Et ils peuvent aussi prendre les transrades, enfin les bateaux de la compagnie morbihanaise qui fait des traversées de l'île Longue à Brest et dans l'autre sens. Les habitants de la Presqu'île ont des autorisations pour utiliser ces bateaux matin et soir.
0: Oui, mais ils ne le font pas beaucoup parce qu'on
3: est
0: obligé d'aller en terrain militaire pour pouvoir prendre ces bateaux,
3: oui,
0: donc avec tous les contrôles. Et on arrive à Brest-sur-la-Pinfel, donc pareil, quand on repart, on doit passer à travers tous les contrôles en tant que civil.
3: Oui,
0: c'est pas très simple. C'est pas très simple, ça n'a pas été tellement utilisé.
2: Culture, en fait, je crois.
0: C'est pas la culture,
3: non,
0: tout
3: non,
0: simplement.
3: Non, ouais. Sans doute, ouais.
4: Oui et non. Parce que quand on repense au passage, que ce soit au Relais Quirion, que ce soit à Plougastel, il y avait bien la possibilité de rejoindre Brest en portant des fraises, etc. C'était quand même grâce à des... À des bacs réguliers, quand c'est sur l'Aulne également. C'était avant les ponts, en fait.
1: Oui, c'est ça, ponts et les routes.
4: C'est ça qui a changé aussi la dimension. Mais néanmoins, il y aurait peut-être quelque chose à réinventer, et notamment au niveau de la continuité. Parce qu'effectivement, quand on arrive en face d'un bord ou de l'autre, il faut qu'il y ait une continuité. Que ce soit à vélo, que ce soit quelque chose de collectif.
1: Ce que je voulais dire, moi, c'est qu'à vélo, si on arrive au fret, c'est juste magnifique. Hein, parce qu'à vélo, on emprunte une des plus belles voies vélo qui existent dans le Finistère. Elle part du fret, elle va à Crozon, on est sous les bois, en bordure d'une retenue d'eau. Les paysages, là, surtout alors, cette saison-là, en septembre, à l'automne, c'est exceptionnel.
0: Mais de toute façon, au fret, il y a également une navette gratuite pour les passagers pour monter à Crozon. Mais il n'y a pas vraiment de gare maritime côté fret, à Brest, pas vraiment non plus pour le moment. Mais effectivement, on sent qu'il n'y a pas une vraie volonté, comme par exemple à Lorient, où il y a des bateaux-bus. On prend le bus, puis après on prend un bateau pour aller en face, ou sur la presqu'île de Gavre, au prix d'un ticket de bus. Donc c'est sûr que c'est une question d'argent, mais c'est aussi un choix politique à prendre.
2: Ça serait peut-être intéressant de savoir justement ce qu'en pensent les habitants de la presqu'île de Crozon, des Brestois, etc., de faire une vaste
3: consultation
2: exactement, pour savoir exactement s'il y a des envies,
1: Pour l'instant, les élus de Crozon ne souhaitent pas financer le complément du ticket du transport de leurs habitants.
2: Pendant les festivals, on vient nous chercher au fret, il y a transport de mis en place, mais c'est one shot, quoi. Enfin, c'est...
1: Oui, et les, oui. Et les complètes à chaque oui. trajet, les gens
3: mais,
1: attendent. Mais ce qui n'est pas le cas en plein hiver.
3: Pourquoi les élus de la presqu'île sont assez réticents, en fait, à
1: ah ben ça, il faudrait leur poser la question.
0: Il faudrait leur poser la question, mais ouais. Il a été à un moment donné question que, d'ailleurs, ça a été demandé, que la presqu'île de Crozon puisse intégrer la communauté urbaine de Brest, enfin oui. Brest Métropole, et ils n'ont pas voulu. Ils n'ont pas voulu, alors que là, dans ces cas-là, ils auraient été obligés de faire une liaison plus régulière.
1: Et puis, c'est surtout qu'ils auraient eu le financement pour le faire. Parce que les financements de Brest Métropole ne sont pas du tout les mêmes que les financements de la presqu'île de Crozon. On n'est pas sur les mêmes échelles.
4: Ouais. En fait, il faudrait préserver l'identité insulaire de la presqu'île, qui reste un territoire assez unique, mais qui est de plus en plus prisé, courtisé, couru, et presque, on ne va pas dire trop, mais voilà, c'est une réalité, hein, oui, depuis quelques années.
1: Ils sont contents d'avoir du tourisme, mais pas trop, quoi.
4: Mais néanmoins, aujourd'hui, c'est vrai que toutes les îles. Alors, c'est une presqu'île qui a son identité très forte, et il ne faudrait pas entamer cette qualité de la nature, des espaces naturels. Donc, d'où aussi, c'est pour ça que je parle aussi de réimaginer, réinventer en fait une autre manière d'appréhender la circulation tout simplement,
1: oui, bien sûr. Tout
4: en préservant. Et c'est vrai que d'imaginer la rade avec tout à coup des possibilités d'aller ici et là, que ce soit l'Andévennec, l'hôpital Canfroute, parce qu'on parle beaucoup de la presqu'île, mais la rade est tellement vaste, ouais. C'est ça aussi qui est intéressant.
1: Et puis le fond de rade est exceptionnellement beau aussi, hein.
0: Exceptionnellement beau, mais je voulais pas te couper dans ta phrase là.
1: Non, mais il y a des paysages forestiers. Logonadaoula a décidé il y a plusieurs années de faire un chemin de randonnée faisant le tour de sa commune. Bon, allez-y, hein, parce que c'est juste une merveille, quoi, de randonner à Logona. Je parle du port du Tanuif aussi, qui est le port des bateaux traditionnels de la rade, hein, où les coquillers sont regroupés, mais pas que. Ils sont une soixantaine de bateaux traditionnels là à l'année. Avec un petit café du port qui vous tend les bras, avec plein d'animations été comme hiver. Donc,
0: voilà. Ça serait très sympa justement de pouvoir aller au Tinduf en bateau en partant de Brest. Et ce sera le mot de la fin. Merci à vous, merci Chloé Battissou d'être venue nous voir. Je vous promets qu'on fera une émission sur la rade de Brest parce qu'on est tous très passionnés par ce lieu. Et merci Jean-Louis pour la technique.
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1: Quelque chose à te dire, un magazine proposé par Maxime Piolo, Jacques Arnol et Jean-Pierre Seguin, que nous retrouvons tout de suite.
2: La création de Salomé fut appréciée de diverses manières. Si les tenants de la réaction, ceux pour qui tout changement amène inquiétude et peur pour leur médiocre existence, d'autres, plus lucides et plus courageux surtout, saluèrent ce que cet opéra apportait d'avancée, de vivifiant et de salutaire dans la musique d'alors. Il parlait, avec un vrai respect, de cette création qui était, je cite, « pour le théâtre de la cour et pour le rôle de Dresde dans la vie intellectuelle contemporaine, une victoire d'une émouvante beauté ». On parlait aussi de « la richesse inépuisable des couleurs musicales, du pathétique, de l'ardente passion, de l'originalité, du génie créateur de Strauss », on ajoutait que les accents trouvés par le compositeur ne peignaient nullement l'érotisme pervers du drame de Wilde, mais ennoblissent, épurent ce sujet scabreux et l'élèvent jusqu'à des sphères héroïques. On soulignait ce qui faisait le grandiose, que l'on comparait au jugement dernier. On citait la grandeur surhumaine de l'œuvre. Salomé est le premier grand succès lyrique de Strauss. Très vite, l'opéra sera monté dans les principales villes d'Allemagne, tout d'abord, puis du monde entier. Ce succès engage Strauss à remettre sur le chantier un autre ouvrage lyrique qui prolongera ce que l'on a appelé la série des opéras noirs. Ce sera Elektra, écrit sur un drame que Hugo von Hofmannsthal vient de tirer d'après l'Electre de Sophocle. Elektra est la première pierre d'une construction élevée de concert par von Hofmannsthal et Richard Strauss et qui sera certainement la plus fructueuse collaboration de toute l'histoire de la musique. À titre personnel, Elektra est aussi un opéra qui me tient particulièrement à cœur puisque c'est le premier ouvrage lyrique auquel j'ai participé après mon entrée dans l'orchestre de l'Opéra de Paris. C'était Carl Böhm qui était à la baguette et Birgit Nilsson dans le rôle-titre. C'était grandiose. Quand il met Elektra en chantier, Strauss déclare que le genre symphonique ne le satisfait plus et qu'il veut se consacrer exclusivement à la composition lyrique. C'est, par ailleurs, pour lui, une période d'intense activité de chef d'orchestre. Il ira jusqu'à diriger, concerts et opéras confondus, 31 jours de suite et dans 31 villes différentes. Il se met alors, et pour un an, en congé sans solde de son poste de directeur général de la musique à Berlin et se retire dans les Alpes bavaroises, à Garmisch-Partenkirchen, où il vient d'acquérir une propriété qui deviendra sa résidence privilégiée. C'est là, pendant l'année 1907, qu'il compose Elektra. En décembre de la même année, il a le projet d'écrire un autre opéra à partir de la Sémiramis de Calderon. Il s'en ouvre à son librettiste, von Hofmannsthal, qui lui fait une autre proposition. Proposition qui finira par aboutir, mais 16 ans plus tard. Et après d'interminables échanges épistolaires, ce sera la femme sans ombre. Elektra est rapidement terminée et sera créée à l'Opéra Royal de Dresde le 25 janvier 1909. L'impression fut encore plus considérable que pour Salomé. La critique, évidemment, une nouvelle fois divisée, cela importe peu, mais l'accueil du public manqua au début de chaleur, bien qu'il eût conscience que l'œuvre montrait une évolution déterminante dans l'esthétique de Strauss. La création d'Elektra bénéficiera de circonstances particulièrement favorables pour ce faire. Elle constituait l'ouverture d'une semaine Strauss et dirigée par le compositeur lui-même. Les chacals professionnels tentèrent bien de déchiqueter l'œuvre en déclarant que la musique était affectée et écrite avec des mains froides, en soulignant la soi-disant pauvreté des idées musicales, en déplorant l'extravagance névrosée d'Electra, probablement qu'il n'avait jamais lu le drame de Sophocle et qu'il ne connaissait pas la mythologie grecque. Mais il faut dire aussi que l'affolement des spectateurs était visible devant une partition aussi incompréhensible. Ils ajoutaient enfin le couplet habituel sur les dépenses inadmissibles entraînées par cette création. Dans le clan opposé, on louait l'éclat, la puissance, la couleur, la maîtrise, l'intensité tragique, le génie instrumental, enfin toute chose qui surpassait encore Salomé. Le correspondant d'un journal français qui avait été envoyé à Dresde pour couvrir l'événement déclara, et cela peut servir de synthèse, que le public qui semblait à premier chef déboussolé fit montre par la suite d'un enthousiasme extraordinaire pour ses 90 minutes de musique et que les rappels de Strauss sur la scène finirent rapidement par durer aussi longtemps que l'opéra lui-même. Excès de louanges et critiques négatives expriment par leur violence même ce qu'Electra a de grandeur et de novateur. Strauss reçoit ses excès de critiques positives et négatives avec sérénité. Il poursuit sa tâche et s'attelle à une entreprise singulière, l'édition allemande du traité d'orchestration de Berlioz. En même temps, et pendant cette année 1909, son librettiste lui soumet un sujet sur lequel il travaille déjà. Il a le désir d'écrire un livret d'opéra sur une comédie galante, d'après Casanova, et dans l'esprit, comme il l'écrit, du Barbier de Séville et des Noces de Figaro, et d'un style que les Allemands qualifient, certes très lourdement, d'érotique. Il fait miroiter à Strauss que ce sujet lui permettrait d'écrire, lui dont les succès lyriques tiennent à des ouvrages en un acte, d'écrire donc un vrai et grand opéra en cinq actes, et comme le sont toutes les grandes œuvres du répertoire lyrique.

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1: Alors je reviens à nos dames des Roches de Poitiers, nos doctes dames reconnaissaient généralement au mariage plus d'avantages que d'inconvénients. Catherine des Roches est la première femme à tenter, en littérature, de réhabiliter la chair féminine marquée par la faute originelle, en démontrant, dans la tragédie de Toby et de Sarah, que seul le mariage, conforme à la volonté divine, pouvait exorciser le mystère de la souillure de péché. Cette fille, fort courtisée, ne se mariera pourtant pas, ce qui surprend et choque les habitués du salon de Poitiers, comme Paquier, d'Hilaire, lui a découvert deux amants, Kay Jules de Gersin et Claude Pelleger. C'est peut-être celui-ci qu'elle appelle Sincéro, à qui, sous le nom de Charité, c'est le pseudonyme qu'elle avait choisi, elle adresse sonnets et chansons d'amour. Amour réel, amour imaginaire, d'Hilaire conclut à la froideur de Catherine, incapable d'éprouver des émotions d'un amour vrai. Sainte Marthe suppose que son attachement pour sa mère était tel qu'elle ne supportait pas l'idée d'en être séparée. Paquier partage cet avis, ajoutant que Catherine, à qui il remontrait qu'elle demeurerait la dernière et solitaire, lui répondait qu'elle ne pourrait jamais être seule, ayant ses livres et papiers qui lui feront perpétuelle compagnie. A-t-elle voulu, sans y parvenir, être épousée par amour ? A-t-elle choisi le célibat parce que, trop éprise d'absolu, elle n'a trouvé aucun homme chez aucun homme ce qu'elle attendait de l'amant idéal? L'amour n'est assurément pas le thème le plus et le mieux chanté par la sage Charité. Elle ne prête guère chez elle qu'à des variations littéraires. Certaines de ses œuvres laisseraient entendre que le savoir et le mariage, avec ses devoirs, ses charges, ses distractions, lui semblaient incompatibles et que la chasteté lui assurait la liberté. L'une de ses lettres, adressée à un soupirant qu'elle encourage, confirme également cette opinion. Nous n'avons pas cherché ici à apprécier la valeur littéraire de la production des dames des Roches. Elle a été étudiée dans quelques ouvrages. Ils ont montré qu'elle reflétait les courants essentiels de la pensée du XVIe siècle, tout en gardant les caractéristiques de leurs conditions bourgeoises et provinciales. Ce qui nous importe, c'est la signification de l'exemple qu'elles ont donné. Pour exceptionnel qu'il soit, il témoigne de la place grandissante prise par les femmes dans la vie littéraire au XVIe siècle et du féminisme réservé à une élite qui se borne à revendiquer l'égalité des sexes devant la culture. Feugère range les doctes poitevines dans cette école de la raison plutôt que de la passion, où les affections calmes du foyer, amour maternel, amour filial, sont source de l'inspiration. Il faudrait leur adjoindre la passion du savoir, une passion qui n'est pas seulement le privilège d'une élite, de la naissance ou de la fortune, ignorante des réalités matérielles, mais qui habite les bourgeoises confrontées aux exigences de la vie quotidienne, déchirées par des devoirs contradictoires et soucieuses de s'accomplir pleinement comme intellectuelles et comme femmes. À cet égard, les œuvres des Dames des Roches ont une résonance bien actuelle. Et j'ai cité totalement Madeleine Lazare parce qu'elle illustre parfaitement ce féminisme d'élite. Une autre Italienne, comme Christine de Pisan, Artemisia Gentileschi, née en 1593, va marquer donc le XVIIe siècle. Artiste peintre, elle connut une carrière exceptionnelle à une époque où les femmes étaient cantonnées au rôle d'épouse et de mère. Sur ses toiles, souvent, les femmes fortes, des héroïnes indomptables comme Artemisia elle-même, qui sut se construire et gagner sa liberté en dépit des épreuves qu'elle endura. Comme sa compatriote, Christine de Pisan, elle gagne sa vie par son art, ce qui à l'époque est très rare pour une femme. Pour l'Italie, de la première moitié du XVIIe siècle, la femme n'existait que pour être belle et convoitée, mais devait être dépourvue d'esprit. Elle est considérée comme la première femme peintre à part entière. Après le scandale de son viol par un ami de son père, peintre également, et un mariage raté, elle a su conquérir une liberté qui a permis de mener une véritable carrière d'artiste. Artemisia étudia la peinture dans l'atelier de son père. C'est là qu'il l'initia à la révolution caravagesse. Et elle est l'une des premières femmes à peindre des sujets historiques et religieux. Devenue libre par son mariage raté, elle décida de choisir ses amants. Femme libérée, avant la date, elle sut s'imposer aux hommes. Née à Rome, elle meurt à Naples en 1652. Tombée dans l'oubli pendant plusieurs années, Artemisia est redécouverte au début du XXe siècle par Roberto Longhi, un critique d'art italien. Ce personnage au destin romanesque est devenu notamment aux États-Unis une icône du féminisme. Elle a inspiré romanciers et réalisateurs, parmi eux Alexandra Lapierre, auteure d'Artemisia Gentileschi, ce qu'une femme sait faire, ou Nathalie Fernu et Tamia Baudien qui ont publié en 2017 une bande dessinée Artemisia. Au cinéma, on a pu voir en 1997 sur les écrans Artemisia, un film signé d'Agnès Merlet avec Valentina Servi dans le rôle titre et Michel Serrault dans celui du père de l'artiste. En ce XVIIe siècle, c'est une autre femme, Marie Astell, qui traite du féminisme en Angleterre. Son ouvrage sur le marché actuel, intitulé « Marie Astell et le féminisme en Angleterre au XVIIe siècle », présente un intérêt majeur pour l'histoire intellectuelle du féminisme. Avec une lucidité frappante, elle est la première à décrire comme une injustice profonde les rapports de domination dont est victime la partie féminine de l'humanité. Ils sont fondés non sur une justification rationnelle liée à une différence de nature, mais sur la confiscation des instruments du pouvoir. Le vocabulaire politique qui décrit l'exploitation d'un groupe par un autre est ici pour la première fois appliqué systématiquement à l'exploitation des femmes par les hommes, vue collectivement comme une force d'oppression. La critique sociale est radicale et elle est surtout d'une remarquable modernité. Femme indépendante et théoricienne remarquable, Astell eut une influence considérable sur son temps. Par la confiance dans la raison, sa croyance au progrès, aux vertus souveraines, l'éducation, elle appartient déjà au siècle des Lumières. Et cela en dépit des convictions politiques qui l'opposent sur bien des points aux causes qui allaient mobiliser les philosophes du XVIIIe siècle, nous dit Line de Cotigny. Alors je vais tenter, sans la trahir, de résumer cet ouvrage. Son ouvrage comporte deux parties. Premièrement, proposition sérieuse à l'attention des femmes en qualité de qualité en vue de l'avancement de leur véritable et meilleur intérêt pour une femme aimant son sexe. C'est une première partie qui date de 1694. J'ai choisi le titre français pour plus de clarté. C'est un magnifique traité d'éducation pour les jeunes filles de l'aristocratie. Elle déclare un projet qui entend vous aider à surpasser les hommes en vertu qu'en intelligence, comme vous le faites en beauté. Elle précise, ne piétinons pas plus le monde sentier battu de la vanité et de la folie, au lieu de nous demander pourquoi toutes les femmes ne sont pas bonnes et sages, nous ferions mieux de nous demander comment il s'est fait que certaines le soient. Et nous verrons la prochaine fois comment.

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1: Marcel Kelec, je te connais en tant que poète, en tant qu'acteur, en tant qu'adjoint au maire. Mais ce qui m'intéresse aujourd'hui avec toi, c'est le professeur de français, français classique, et plus tard, ton rôle de principal. Alors d'abord, comment tu as été amené à devenir professeur de français? Comment ça s'est passé dans tes études?
2: Alors, je pense que quand j'ai quitté ici le Conquet, j'avais 10 ans et demi, donc je me retrouvais en 6e à Saint-François à l'Est-de-Vin, donc au temps où le pensionnat avait encore, je dirais, ses lettres de noblesse, c'est-à-dire que quand moi je pouvais pas partir le dimanche, je ne venais à la maison que aux grandes vacances, donc la Toussaint, le Noël, les Gras, Pâques, et puis après bon les grandes vacances. Et à l'Est-de-Vin, donc ben, j'ai été formé par les bons prêtres du diocèse. Il y avait là, je pense, des humanistes entre guillemets qui m'ont vraiment formé au latin et au grec. Je fais du latin dès la 6e, le grec dès la 5e, et donc j'ai continué jusqu'à la terminale.
1: Est-ce et que donc, tu as conscience d'être un privilégié latin, grec?
2: Par les temps qui courent, avec tous les bruits qu'on entend sur la disparition, mais peut-être en tout cas la mise au placard des langues que moi je me refuse à appeler langue morte, mais plutôt langue ancienne, me plaçant dans une sorte de tradition, comme des anciens donnent à ceux qui viennent après. Et je pense que le latin et le grec, c'est un peu comme ça qu'il faut le voir. Ce sont comme des langues mères, et qui ont beaucoup donné, non seulement donc sur le plan du vocabulaire français, mais aussi dans la formation intellectuelle et philosophique. On retrouve quand même les assises de ce qui fait notre force, nos valeurs, dans la Grèce et la Rome antique.
1: Le philosophe Alain a dit que tous les gens qui ont passé quelques années dans un internat, au moins 6 ans, comme toi et comme moi, il leur restera toujours quelque chose de particulier. Par exemple, la diplomatie. On est tellement obligé de faire attention, parce qu'on sait que la moindre erreur, il y a forcément une punition, enfin une réprimande. Donc on doit être diplomate et en même temps un immense amour de la liberté et de la fantaisie. Oui. Il me semble que tu possèdes ces qualités.
2: Alors, je te rejoins tout à fait sur ta vision du pensionnat, de l'internat de l'époque. C'est vrai que quand on raconte actuellement aux jeunes nos conditions de vie, lever le matin à 6h, messe, quoi, Saint-François, à la chapelle avant le petit déjeuner, études après le petit déjeuner, cours, etc. La vie est donc été rythmée un peu comme dans un monastère.

0: Et les sanctions pleuvaient dès qu'on débordait un tout petit peu. Je me souviens, quelque chose qui peut paraître actuellement ahurissant, mon frère était deux cours avant moi, et je ne pouvais le rencontrer que le jeudi et le dimanche, où on avait une cour d'honneur, et on se retrouvait donc en famille ou par pays pendant la récréation du matin pour discuter. J'avais pas le droit de quitter ma cour pour aller voir mon frère. Mais c'était comme ça, et puis on s'est pas posé de questions. Et je pense que on a aussi réussi, dans ce cadre apparemment rigide, à trouver ce que tu appelles des moments de grande liberté de création. Et moi, après coup, quand je fais une rétro, comme on dit maintenant, sur ma vie d'interne à l'Est-de-Vin, je me rends compte qu'on avait quand même l'ouverture, le ciné-club. On avait des films, avec Film et Culture. Il y avait, donc on avait la chance d'avoir une salle des fêtes. Elle a brûlé depuis, mais on a refait l'arborique là-dessus, où on avait donc des séances de théâtre, la compagnie de l'Ouest, etc., qui venait. Il y avait des
1: Les jeunesses
0: JMF.
1: musicales, on y allait nous aussi.
0: Mais, alors, j'avoue que, autant, le théâtre, ça passait à peu près, ça dépendait de ce qu'on avait comme pièce, parfois du Racine, pas toujours très bien joué, ça avait du mal à passer. Le JMF, quand il n'y avait que du piano, pendant 1 heure et demie sur des bancs de bois, à un moment donné, même si on dit que la musique adoucit les mœurs, parfois ça durcit les fesses aussi, donc c'était difficile.
1: Et le jazz, ce que je me
0: Voilà, mais
1: souviens,
0: j'ai eu
1: on a eu du jazz. Hein.
0: de très bonnes émissions de jazz, qu'est-ce que de ah, le mot m'échappe tout d'un coup, l'espagnol et les danses
2: Flamenco.
0: flamenco, formidable. Bon, me souviens d'avoir écouté Cora Vauquer, tout ça, qui sont Sanson François, Paul Coins, même une fois qui dirigeait, je me souviens que ça a fait un peu scandale parce qu'il avait, sur son crâne chauve, déjà à l'époque, il avait reçu une boulette de papier alors qu'il dirigeait des choses. Mais ça m'est resté. Donc, comme quoi, il y avait ce souci de la culture et même, en terminale, bon, on avait un journal de classe et c'est là que j'ai commencé à écrire mes premiers mots. Voilà.
1: Les enseignants, les professeurs, tu les as respectés généralement ou certains étaient très chahutés?
0: Bon, il y en a eu qui c'était chahuté, mais à mon époque, on n'osait pas trop le
1: D'accord.
0: faire, quand même, parce que, bon, il y avait, la structure était là, et puis on savait que si on poussait le bouchon trop loin, la porte s'ouvrait et ne se refermait derrière nous, quoi. Donc, et puis, il faut quand même le dire, il y avait, un positionnement des parents qui n'est pas du tout celui des parents actuels, qui ne contestaient pas l'autorité du chef d'établissement ou des professeurs, venaient plutôt en appui, alors qu'actuellement le phénomène est plutôt inverse, où on prend d'abord la cause de l'enfant et on va plaider sa cause devant le chef d'établissement, en faisant un impasse sur tout ce qui peut se passer dans l'établissement lui-même.
1: Alors, quelles sont les valeurs morales qu'on peut développer dans un internat quand on a de la rigueur, et aussi peut-être la religion, c'est-à-dire qu'il y a une transcendance. On ne fait pas n'importe quoi, on n'est pas uniquement sur Terre pour jouir, mais il y a quelque chose qui nous dépasse. Est-ce que tu sens, toi, comment l'éducation que tu as reçue à Saint-François a développé en toi des valeurs, par exemple le respect, l'admiration, le courage?
0: Oui, je pense que bon, avant de développer, il faut avoir. Donc, moi, je crois que ce que j'ai peut-être pu développer à Saint-François, je l'avais d'abord ici au Conquet, au sein de ma propre famille, dans mon petite famille de paysans de l'époque qui vivaient plutôt en autarcie avant que n'arrive la culture des primeurs, des choux-fleurs
1: Tes parents étaient croyants?
0: plutôt, oui, j'ai un frère qui est prieur, qui est moine à l'abbaye, donc monastère Saint-André, dans le campus de Louvain-la-Neuve.
1: Qui écrit des poèmes aussi.
0: Voilà.
1: Ouais, je le connais, oui. Ah
0: Et
1: oui, donc
0: donc,
1: il y a...
0: on était, bon, je dirais, dans une transmission de valeurs sans que les choses soient dites. Elles étaient vécues, ce qui pour moi est le plus important. Il n'est pas nécessaire de proclamer une montée en chair pour dire, oh, il faut pas que ceci, ça. Ça se passait comme ça, c'était... Ouais. Il y avait une transmission, c'est le sens premier du mot tradition. Voilà. Et donc c'est avec toutes ces valeurs que j'avais déjà ici au Conquet que je suis parti à l'Est-de-Vin. Et bon, ça c'est comme la parabole des talents. Bon voilà, ça, les choses ont évolué. Bon, j'ai rencontré d'autres amis, ça m'a ouvert l'esprit. Bon, ouais. Là, il y avait des gens de partout, de tout le Haut-Léon, le Haut-Bas et le Haut-Léon et le Haut-Léon.
1: Alors l'enseignant, comment peut-il transmettre des valeurs en agissant? Quels sont les aptitudes.
0: Moi, je crois qu'un bon enseignant, comme j'ai souvent insisté là-dessus quand j'étais directeur de Sainte-Anne, c'était sur le fait que l'enseignant soit bien dans sa peau, qu'il respire la joie d'enseigner, hein, et garde toujours une sorte de capacité de se tourner en ridicule, mais de la dérision, je pense que pas apparaître comme le personnage que certains ont tendance à vouloir faire dès qu'ils poussent la porte de la classe et qu'ils s'installent, qu'ils montent sur l'estrade et voilà. Mais ça n'empêche que le bon prof est aussi un peu comédien, il joue un personnage, il joue un rôle, il est là pour être acteur pendant une heure et c'est pas facile. Et je crois que quand on a bien fait son boulot de prof et qu'on sort d'une heure de cours, on doit éprouver une satisfaction sans doute, mais aussi une certaine fatigue d'avoir donné, quoi. L'essentiel, c'est de créer la relation pédagogique, c'est-à-dire la petite étincelle que l'on voit dans l'œil de l'élève parce qu'il est en phase. C'est presque un morceau de musique qu'on joue ensemble. Là, il y a un chef d'orchestre, mais il ne peut rien faire si les autres n'entrent pas dans le jeu. Et là, c'est la plus grande satisfaction qu'un prof puisse entendre. Et j'espère qu'un jour ou l'autre, chacun l'a entendu. C'est déjà. C'est-à-dire que l'heure de cours n'a pas fait 60 minutes, mais est apparue comme étant un petit quart d'heure, alors qu'il y a parfois des heures qui paraissent des siècles, mais donc ça dépend de l'intérêt du cours.
1: Tu as dit déjà, tu sais que c'est le mot le plus souvent employé dans le grand Maulne, dans la Fournier. J'avais fait un exposé moi, à la faculté, et j'avais compté le nombre de déjà. Ce qui frappe en te regardant, toi, c'est la joie. Tu as l'air joyeux. Non mais je t'ai observé souvent, je t'ai espionné, t'as un côté facétieux, un côté un peu lutin joyeux, t'as l'air de jubiler, souvent tu jubiles. Quand tu es entré dans un cours, même si ton chien va mal, tu es capable de dire la joie, il la mérite.
0: Je reviens un peu sur le prof, je disais souvent au prof, quand vous poussez la porte de la classe, vous laissez vos problèmes particuliers derrière vous. Les élèves n'ont pas à subir tout ce que vous avez pu éprouver sur le plan familial, vos déboires... C'est pas leur souci. Vous entrez, le sourire. Certes, les élèves doivent vous dire bonjour, mais la réciproque doit être vraie.
1: Important, oui.
0: Et donc, je pense pas avoir passé une seule journée sans rire. Et même plusieurs fois, quelles que soient les personnes avec lesquelles j'étais en relation, y compris au téléphone parfois avec. Que ce soit la direction du diocésaine, l'inspecteur d'académie, le rectorat. Il y avait parfois des complicités comme ça qui se liaient avec des personnes que je ne connaissais pas, mais dont je connaissais la voix et avec lesquelles j'étais en relation par téléphone. Et puis avec les parents, c'est important aussi d'être ouvert, d'être accueillant et d'avoir le sourire. Il y a des moments, évidemment, où j'étais obligé de prendre le masque du chef d'établissement. Il m'est arrivé quand même, au cours de ma carrière, de faire plusieurs conseils de discipline. Il faut bien là, mettre le clocher au milieu du village et dire, voilà, c'est moi le chef, on n'est pas là pour rigoler. Donc, comme dit l'Ecclésiaste, il y a un temps pour tout. Et ça, je l'ai souvent pratiqué.
1: La joie, ça rassure. L'autorité, ça rassure aussi. Alors maintenant, j'aimerais savoir comment tu arrivais à faire passer la beauté du français, la beauté du latin aussi. Comment stimuler les élèves à aimer un texte de Baudelaire ou de Victor Hugo? Comment faire?
0: Moi, ce que j'ai beaucoup pratiqué dans mes cours de latin et de grec en particulier, c'est l'étymologie. C'est-à-dire montrer aux élèves d'où venait le mot pour le faire aimer, le faire comprendre. Et par exemple, le latin est une langue agricole. Le latin est une langue de paysan au départ. Alors que le grec est plus dans l'abstraction. C'est une grande différence entre les deux. Et je crois que c'est intéressant de faire l'amalgame entre les deux langues, en fait. Alors, par exemple, juste en latin, quand on peut dire quelqu'un de remarquable, il y a le mot « egregius ». Qu'est-ce que ça veut dire? C'est grec, c'est le troupeau. Donc, celui qui est remarquable, c'est celui qui sort du troupeau.
1: Ouais.
0: Alors, quand je disais ça, puis après, à côté, je dis l'instinct grégaire, voilà, le troupeau. Ouais. Tu vois, et par là, je les amenais à avoir le goût du mot juste. Moi, en tant que prof de lettres, ce qui m'a beaucoup chagriné souvent, c'est que justement aussi, on employait, j'ai vu le vocabulaire en fait des élèves se restreindre. Et les mots, ça fait dire. Et avec quoi ça, les sales ratons maintenant, je sais pas, mais moi, là, il y avait cette chance à travers l'étymologie. Après, la poésie, comme j'ai fait, on pratiquait beaucoup en sixième, c'est jouer avec les mots. Tu parles de surréalisme, mais enfin, c'est un peu ça, quoi. Ben,
1: faire jaillir les mots.
0: On balance les mots, on les marie comme ça, sans se préoccuper, a priori, du sens. Mais bon, moi, je faisais confiance aussi, parfois, au hasard. Ce que les Grecs appellent le kairos, le concours de circonstances, qui fait que tout d'un coup, les choses qui semblaient disparates s'assemblent, et ça fait que, ah oui, ça tombe bien, quoi. Et bon, le mot est aussi, doit chatouiller l'oreille, je crois que...
1: La musique des mots.
0: Voilà, il faut pouvoir comment les enfants fonctionnent par un système de comptines et des rimes et des mots qui chantent dans leur tête. Et bon, je pense que... moi, j'assistais beaucoup quand j'étudiais le mot, et peut-être pas trop fort, parce que étudier la poésie, si, mais il faut bien le faire, mais sur le rythme des vers, par exemple, la diction, encore, j'entends parfois, mais c'est des gens lire lors des enterrements ou autres, c'est l'émotion qui est là, et puis des gens qui n'ont pas l'habitude de lire, qui vont beaucoup trop vite, si bien qu'on ne comprend rien, si vous prenez votre temps, respirez le texte, en fait, respirez, prenez la respiration du texte, hein, donc, et laissez-vous bercer par les mots, parce que, bon, tu as dû être toi-même confronté à ça, mais la poésie, ça sert à quoi? Je comprends rien, je dis, c'est pas grave. Tu finiras par comprendre, laisse les mots venir à toi, une musique intérieure va s'installer et les mots vont te parler.
1: Marcel Kielek, ce que vous dites est très très beau. Ce qui me frappe parfois aujourd'hui chez les professeurs de français, c'est qu'ils se prétendent obligés d'enseigner des choses un peu banales, modernes, comme ils disent, qui concernent le quotidien des élèves, alors que j'aimerais qu'ils étudient aussi des poètes qui n'ont rien à voir avec leur quotidien, parce que ces poèmes sont beaux et pleins d'humanisme. Et ils disent, ah non, ça, tu es un idéaliste, nous on enseigne aux enfants ce qu'ils aiment, comme ça, ça marche.
0: C'est un peu de la démagogie, ça aussi.
1: C'est un peu de la démagogie, oui.
0: Ouais, bon, enfin, moi, j'ai vu avec toutes les réformes de l'éducation nationale avant 40 ans de carrière, des choses parfois qui nous laissaient un peu pantois sur l'évolution, par exemple, des sujets du bac. C'est là que ça a été assez flagrant, quoi, où la littérature traditionnelle cédait le pas des textes sur l'économie, les réflexions, des résumés de textes, contractions de textes, sur des sujets un peu passe-partout. Et on ne retrouvait plus derrière donc, le fond littéraire, quoi. Et alors, peut-être pour satisfaire l'esprit du temps, je sais pas, enfin, pour que, apparemment, l'enseignement colle plus
1: au désir,
0: ou à la réalité. Mais moi, j'ai toujours en tête aussi ce fameux vers de Baudelaire, je suis conditionné, c'est la rime de Voltaire, dans le mondain, le superflu, chose très nécessaire. Hein, donc, ouais. Et c'est un peu ce que je disais, compte tenu de l'être classique, hein, le latin et le grec aujourd'hui, mais à quoi ça sert, quoi? Si ça sert à rien, mais c'est très utile.
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2: Bonsoir à toutes et à tous, cinquième épisode, cinquième émission en compagnie de Laurence Pogam et Jean-Christophe Spinozzi de l'ensemble Matheus que nous avons le bonheur d'écouter depuis le début de la semaine et toujours avec toi Anne Bergogne
3: et toi Daniel Belbari
2: et avec un chapitre ô combien important, le dernier donc de la semaine, Matheus et Brest, puisque Matheus est né à Brest et Matheus est quand même toujours à Brest, depuis 30 ans, enfin à peu près.
4: C'est vrai.
2: non, mais vous auriez pu partir. Quand je dis vous, c'est l'ensemble. Hein.
4: Oui. Écoutez, il y a un trop beau contact avec le public. C'est le public hein, qui... on pourrait leur dire ma plus belle histoire d'amour, c'est vous, à ce public. C'est le public qui nous a gardés à Brest. Hein. C'est vrai qu'on a des manifestations spontanées de gens qu'on croise dans la rue, de mails qu'on reçoit. Vraiment, c'est juste hyper touchant. Donc, c'est vraiment quelque chose de particulier. Brest, pour ça, le public est vraiment en or. Les gens nous ont vus grandir aussi, donc ils se sont, comment dire, ils ont une sincère sympathie. Et puis il y a aussi ce fait de les avoir emmenés au bout du monde, parce qu'ils ont suivi aussi les pérégrinations de Matheus. Et quand on est, à Moscou ou à Vienne ou à New York ou à Madrid, semaine prochaine, on part on part là demain, je sais plus quand on part, à Dresde, on voyage, et puis les productions à Paris, etc. Donc nous, de temps en temps, on est loin, et puis il y a quelqu'un à la fin du concert qui dit « Je suis brestois, et tout, c'est incroyable de vous retrouver là, et tout, c'est formidable, et tout ». Donc c'est vraiment une histoire humaine très très forte. Et du coup, qu'on partage voilà, depuis 30 ans. Et puis, ça nous a permis aussi le fait d'être dans une ville ouverte, d'expérimenter. Peut-être, ça nous a donné la possibilité de ne pas se laisser influencer par autre chose que par les appels de notre cœur.
2: Cette ville du bout du monde où on ne passe pas, mais où on vient, parce que voilà, passer à Brest, c'est difficile, après on va dans l'eau, c'est aussi un lieu... on a le sentiment que c'est une ville qui a une énergie particulière et qui est peut-être aussi une énergie qui porte aussi les artistes. Qu'est-ce que vous pouvez en penser ou en dire de ça ?
4: Moi, je ne sais pas. Je peux juste dire de parler de mes modestes observations. Et je vois qu'il y a un amour de la musique qui est très, très fort. Des musiques, entre guillemets, mais je préfère dire de la musique parce que c'est encore faire des cloisonnements les musiques et la musique un temps ils avaient appelé France Musique votre concert avait au pluriel et puis ils se sont rendu compte qu'ils excluaient en fait ou ils cloisonnaient justement et du coup ils l'ont enlevé le pluriel et donc il y a un amour de la musique qui est très fort de la musique traditionnelle jusque aux musiques les plus actuelles et en passant par un amour viscéral des musiques dites classiques, de l'opéra et autres. Il y a énormément de gens qui le réclament, mais c'est une demande très très forte et qui nous
2: c'est une demande que tu peux entendre dans la rue, par exemple, que toi aussi tu peux entendre, Laurence.
5: On nous arrête dans la rue pour nous dire alors on vous voit moins, qu'est-ce qui se passe, pourquoi vous avez fait vos 30 ans au Théâtre des Champs-Élysées,
4: oui, ouais.
5: Alors que c'est et du coup on est presque pris, mais c'est pas voilà
3: on en parlera un petit peu plus tard.
5: Et je voulais ajouter aussi tout à l'heure c'est que les Brestois effectivement partout dans il y a des Brestois partout dans le monde hein, mais il y a aussi des Brestois de Brest qui viennent à nos concerts, qui viennent nous rejoindre à New York, à Vienne, etc., ouais. En disant coucou, on est là, etc. Et on dit mais vous êtes venus et des gens vraiment qui font le trajet jusqu'à nous. Donc ça s'est fait chaud au cœur.
3: Il y a une véritable ferveur et très rapidement, moi je voudrais apporter mon petit témoignage. Je suis à Brest depuis 16 ans
0: Et la première fois où je suis allée au Quartz assister à un de vos concerts, j'ai été sidérée. D'abord, la salle était pleine, parce que j'avais déjà assisté à des concerts à Paris. En plus, les gens étaient quand même décontractés, ils étaient cool, ils étaient en blue jean, il y avait des jeunes, il y avait des personnes plus âgées. C'était pas du tout l'ambiance concert telle qu'on peut le voir dans une salle parisienne. C'était accessible financièrement pour le plus grand nombre, je pense. Et il y avait une ferveur dans la salle, c'était incroyable, incroyable. Cette ferveur et en même temps ce silence quand vous jouez, c'est... Moi, j'ai adoré. Je me suis dit, bah, c'est génial, quoi.
4: Je vais vous raconter un truc qui ne concerne pas directement Mathéus, mais qui concerne le public. Un des derniers concerts avant le confinement, je ne sais plus quoi que j'ai fait. On avait fait... En fait, je faisais une tournée avec l'Orchestre Philharmonique de Monte Carlo, que je dirige régulièrement, et il y avait quelques musiciens de Mathéus qui renforçaient l'orchestre. C'est des échanges qu'on fait avec les différents orchestres du monde entier, avec Mathéus, c'est passionnant. C'est Mathéus qui a lancé cette espèce de, comment dire, de concept, et c'est juste incroyable. Et du coup, l'Orchestre de Monte Carlo vient au Quartz pour la première fois, orchestre plus que centenaire, je crois. Et donc, on était en coulisses. Et puis, moi, j'avais monté le coup avec les techniciens. J'avais fait baisser le son les techniciens du coin. J'avais fait baisser le son des retours qu'il y a dans la salle. Donc, ils n'entendaient pas dans la salle. Et puis, j'avais dit, je vais aller parler au public avant que l'orchestre n'arrive. Je suis allé en douce, l'orchestre n'a pas vu. Je suis allé, j'ai fait le tour du public. J'ai dit, on va faire une blague à Monte Carlo, à cet orchestre. Quand ils vont rentrer sur scène, j'ai fait le tour comme ça de la salle, parce que les gens, donc, c'est moins de bruit, ils essayaient d'écouter pourquoi j'étais dans la salle avant de rentrer sur scène. Je leur dis, vous allez les accueillir comme si c'était un énorme club de foot. Et ouais, Monte Carlo et tout, à fond. Et puis, donc, il y avait quand même, la salle était pleine. Bon, je fais le tour, je leur dis. Et puis après, je reviens discrètement dans les coulisses. Et puis l'Orchestre Monte Carlo, ils ont l'habitude de jouer, des fois il y a des concerts au Palais et tout, mais je les ai déjà dirigés au Palais. En juillet, dans un an, je les redirige au Palais Princier et tout. Donc c'est quand même, c'est un peu
0: feutré,
4: classieux, quoi, voilà. Et donc, ils rentrent. Donc moi, je rentre après l'orchestre. Mais quand ils rentrent, les gens se sont mis à hurler. Ouais, Monte Carlo, comme à la tuche, quoi. C'était juste... Le gag, et je regrette de ne pas l'avoir filmé, parce que c'était une caméra cachée grandeur nature. Et je revois la tronche des musiciens de l'Orchestre de Monte Carlo qui étaient comme ça, qui se regardaient, mais qu'est-ce que c'est que ce truc? Ils n'auront jamais eu ça de leur vie, ils ne l'auront plus jamais.
0: Mais il n'y a qu'à Brest qu'on peut faire des choses comme ça.
4: Et c'est ce que je voulais vous dire, c'était grâce au rapport avec le public. Vous imaginez de faire des plans pareils dans des concerts de musique classique où là on jouait du Brahms, je ne sais plus ce qu'on jouait. C'est complètement fou. Et ça, c'est des rapports uniques, c'est même... Ça reste ultra expérimental, finalement. Une sorte de relation construite et qui permet une interactivité amoureuse et artistique incroyable. Ça, c'est unique à Brest, ouais, je pense.
5: On a très hâte de les retrouver le dimanche 15.
2: Oui, c'est ça, le dimanche 15. Puisque ce sera l'unique.
5: Voilà, pour reprendre.
2: Concert de l'année à Brest, Mathéus.
5: Voilà, il y a 500
4: places. Et c'est à l'auditorium de l'école de musique.
5: De l'école de musique.
4: Et pour tout vous dire, c'est la première fois de la carrière de Mathéus que Mathéus va faire un concert dans l'auditorium de l'école de musique. Et là, je vais mettre un petit peu les pieds dans le plat. C'est pas faute sur les 4 précédents directeurs d'être allé les voir et de leur avoir proposé. Et il a fallu que le Quartz soit en hors les murs, puisqu'il est en travaux pour 2 ans, pour que finalement on puisse venir faire un concert à l'école de musique. On avait déjà, je vous ai dit, dans une émission précédente, on avait enregistré l'album Heroes en juillet d'une année la direction ne voulait pas, et il a fallu passer par la mairie pour avoir l'auditorium pendant une semaine. Donc c'est quand même des choses assez récurrentes
2: Parfois il faut s'imposer.
4: Il faut ramener.
5: En fait, oui, je voulais reprendre un peu l'expression de Annie Girardot qui disait, quand elle avait eu un César, ça m'avait tellement... C'était les Césars qui prenaient vraiment, qui touchaient vraiment le cœur, et elle avait dit, je ne sais pas vous, mais le public...
4: Vous m'avez terriblement manqué.
5: Ben nous, le public brestois nous manque terriblement. Ouais. Voilà, donc on est très content de les retrouver dans 10 jours.
2: Dans quelques jours, ce concert des 30 ans, effectivement,
5: mais à nous, ils nous ont terriblement manqué.
2: Ouais. Et ben on va écouter justement l'album enregistré, enfin un extrait de l'album enregistré au conservatoire. avec Philippe Jarouski, avec ce morceau que je ne vais pas bien prononcer, donc tu pourras me corriger, à la Rosa Rujadosa.
4: Oui, c'est pas mal.
2: Ah, c'est pas mal. 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

0: le merveilleux Philippe Jaroussky dans l'album Heroes avec un morceau qui s'appelle Alla Rosa Ruggia Dosa. Si je prononce bien. Alors quand même, Laurence, Jean-Christophe, un seul concert cette année à Brest.
1: De Mathéus,
0: on est désespéré.
2: Ce n'est pas un choix de notre part. Laurence, vas-y.
3: Ouais, d'abord, on est très heureux déjà de retrouver le public, hein, ouais. Le 15. Très très heureux, mais c'est vrai qu'on adorerait faire plus de concerts dans notre ville. Enfin, depuis le Covid, puisque ça fait, je pense, ça fait au moins 2 ans qu'on n'a pas joué à Brest, il me semble. On a quand même vu toutes les. On a fait des concerts dans les écoles. On a développé un partenariat avec le lycée du Puy-de-Dôme avec lequel on travaille. On a vu beaucoup d'enfants. On a fait quand même des actions aussi dans les maisons pour tous. Et dès que ça a pu se réouvrir, on n'est pas resté quand même sans
1: être à Brest et voilà, sans jouer à Brest.
3: Sans jouer à Brest. On a beaucoup travaillé avec les écoles et on continue. Hein. Mais c'est vrai que les gens nous arrêtent dans la rue et nous disent mais pourquoi. Et donc, du coup, et on s'est...
2: Ah oui, on se fait presque engueuler, il faut dire ce qu'il y a. Voilà.
1: On vous fait engueuler carrément.
2: Ouais, on met dans un sens affectueux. Mmh. Ben alors, pourquoi vous ne venez plus
1: Vous
2: nous abandonnez pour les grandes capitales et tout. Alors, on l'a entendu tellement. Et du coup, moi, je profite de cette émission pour dire non, nous, on veut jouer à Brest. On attend juste qu'on nous invite, que le Quartz nous réinvite comme ça l'était plus souvent à l'époque de Jacques Blanc, par exemple, pour dire après chaque époque à sa conduite artistique, etc. C'est vrai que Mathieu Banvillé, pour ne pas le citer, il avait d'autres projets que ceux de Jacques Blanc, ce qui est normal, mais nous, on est
1: et la nouvelle directrice est encore un autre projet culturel dans lequel nous lui avons posé la question, puisque nous l'avons invité dans l'émission Kaléidoscope. Pour l'instant, on va dire que ça a du mal à matcher, quoi, pour être...
0: Mais justement, quand on ne connaît pas bien, eh bien on se fonde sur l'appétence du public.
2: Ah bah
0: et
2: alors,
0: le public, il est acquis à l'ensemble Mathéus.
2: Apparemment, il suffit de voir en combien de temps se sont vendues les places pour Mathéus, pour le concert.
0: Le 15 mai, oui.
2: Et c'est immédiat, c'est instantané, ça dure une journée, c'est vendu. Et ça fait depuis 30 ans. Et les gens, en fait, grosso modo, on aimerait beaucoup jouer plus souvent à Brest, ça c'est sûr. Mais on veut dire aux gens que si on nous demande, on viendra, on sera là. Voilà, c'est ce que il faut nous demander, c'est tout. Il faut
1: la saison prochaine, on vous verra au Capucin normalement.
2: La saison prochaine, on vient, on a un programme dans le Quartz décentralisé, enfin hors les murs, le Quartz Nomade, un concert sur la saison. Du coup, on s'est dit qu'il fallait qu'on essaye de... On ne pouvait pas rester trop loin du public comme ça. Ça n'existe pas. Un orchestre comme Mathéus, dans une ville en France, qui soit programmé une fois par la ville, quoi. Ça n'existe dans aucune ville de France où il n'y a aucun orchestre. Et c'est d'autant plus dommage que l'orchestre, il a été fondé à Brest. Et que la plupart des orchestres qui sont dans les villes n'ont pas été fondés. Enfin, les orchestres dits spécialisés comme Mathéus se sont formés à Paris, pas la plupart, tous, et ont été mis en résidence ailleurs. Mathéus, c'est le seul orchestre qui s'est créé dans sa ville, le seul orchestre de cette taille, dit ensemble spécialisé, qui s'est créé dans sa ville. Donc, qui est né, que les gens ont vu grandir dans le public, et puis qui est vraiment un orchestre international. On tourne toujours à l'international et dans les grandes capitales, etc. Cet orchestre, on ne peut pas rester trop loin du public, ce n'est pas possible. Du coup, nous, on va essayer d'aller à la rencontre du public. C'est très compliqué parce que ça veut dire produire les concerts nous-mêmes dans des temps qui sont de plus en plus difficiles. Donc voilà, on en a parlé à la direction des Capucins qui sont très enthousiastes. Toujours, c'est un lieu très ouvert et très enthousiaste. On va aussi essayer d'aller faire un concert au Vauban. Ça, c'est un vieux rêve qu'on n'a jamais eu le temps de réaliser. Et donc, j'en ai parlé à Charles, qui est un type génial. Et lui, il est bien sûr preneur.
1: Moi, je veux bien ça. Oui, dans le chaudron.
2: Donc, si on peut reconstruire une saison, mais c'est un vrai appel au Quartz pour dire qu'il faut être dans l'observation de la réalité. La réalité, c'est qu'il y a un public énorme de l'ensemble Mathéus à Brest et qui nous tanne pour qu'on aille faire des concerts à Brest, dans notre ville, dans la ville où on s'est fondé. Et que ça, c'est quand même dommage que ce soit pas plus souvent. Voilà, c'est tout. Et je le dis comme ça, c'est un appel amical et émotionnel. Mais moi, j'ai beaucoup d'espoir parce que je sais qu'il y a une nouvelle direction et que donc ils reconstruisent le quartz au sens propre, puisqu'il oui, est ré. Voilà, absolument. Donc je suis sûr que bientôt on va être appelé et qu'il y aura plein de concerts et qu'on aura une vraie saison au quartz. Je suis sûr.
1: Je pose une question, tu n'es pas obligé de répondre. Hein. Est-ce que ton côté 100 000 volts, donc, qu'on évoquait dans une précédente émission, peut te desservir justement dans cette relation assez compliquée avec des organismes voilà, qui sont un peu hégémoniques sur le plan culturel dans une ville.
2: Je ne sais pas. Alors là, c'est pas si
1: tu moi peux
2: je
1: faire me rends Joker,
2: pas compte.
1: Hein,
2: si non, je ne me rends pas compte de ça. Et je mets toujours mon cœur sur la table et je dis comme j'imagine les choses, comme pour qu'on soit quelque chose de beau et de positif avec tout le monde, avec les partenaires, etc. Donc moi, je suis très enthousiaste. Je le dis franchement, je suis très enthousiaste qu'il y ait une nouvelle direction au Quartz. On attend beaucoup de cette nouvelle direction. C'est quelqu'un de nouveau, de frais, qui a plein de potentiel pour le Quartz, puisqu'il y a une nouvelle page à écrire avec un nouveau théâtre. Donc moi je constate que la page précédente, en tout cas depuis Jacques Blanc, était un peu moins collaborative depuis pas mal d'années. Pas de notre fait, on aurait voulu plus, mais c'était un autre projet. Donc je pense que la nouvelle page de la programmation ne peut être qu'à nouveau un projet avec Mathéus. Et parce que c'était pas le cas ces dernières années. Donc même si on était quand même là, vous voyez. Donc je crois qu'il y a un potentiel unique en France avec le public, entre son orchestre et un orchestre et son public, ou un public et son orchestre, ça marche dans les deux sens. Et ça, c'est comme un puits de pétrole, il faut vite. Enfin, non, c'est plus. On ne peut plus parler de ça.
1: Voilà,
2: non, on
1: ne peut plus parler de ça,
2: c'est pas la bonne énergie.
1: Voilà, c'est
2: beau. Comme un ensoleillement qu'il faut récupérer avec des panneaux solaires. voilà, donc je vais dire comme ça. Et il faut mettre les panneaux solaires tout de suite parce qu'il y a une lumière.
0: Voilà, pour que ça rayonne.
2: Énergie, voilà,
0: pour que ça rayonne.
2: Voilà, parce que quand on y pense, on fait. Il y a des villes où on fait comme ça des saisons complètes.
3: À Vannes,
2: 5 concerts par an.
1: Ouais,
2: à Paris,
1: Vannes,
2: là.
1: C'est énorme ce que vous faites.
2: Paris,
3: une vraie saison.
2: 1, 2, 8. On fait 11 concerts à Paris cette saison et pas dans des petits endroits. Hein. On fait le théâtre des Champs-Élysées plusieurs fois, l'auditorium du Louvre et le théâtre de l'Atelier dans lequel on lance notre festival Overview Project qui va être un événement. Donc 11 concerts à Paris. Il y a la ville de Sifour où on a installé une saison avec un festival et on est avec une saison, etc. Donc il y a tout un
1: donc il faut reconstruire des liens.
2: Lyon,
1: en fait.
2: À Lyon aussi, on a une saison à Lyon, dans la ville de Lyon. Donc il manque plus que Brest pour reconstruire une vraie saison. Et Brest étant quand même le centre.
0: Votre berceau.
2: Bah voilà.
1: Le berceau que vous.
2: Le point de départ.
1: Et souvent où vous avez créé vos opéras d'ailleurs. Alors. On va vous faire écouter une petite curiosité musicale que j'ai découverte sur votre site internet. En fait, je l'avais oublié, tout simplement. C'est une collaboration avec Matmata.
2: Ah oui.
1: Ça s'appelle Kerfotras. Et puis, on va s'amuser comme tu l'avais fait tout à l'heure. Tu vas nous commenter.
2: D'accord.
1: Allez, c'est parti.
2: En fait, Matmata, c'est le nom d'un village en Tunisie ou au Maroc, je ne sais plus.
1: C'est en Tunisie.
2: Ouais, voilà. Et donc. Je connaissais Eric Diger et puis les membres de Matmata. Et comme ils aimaient bien notre travail, ils nous ont demandé, et on sort une anthologie, avant qu'ils ne se reforment, quand ils n'existaient plus, on sort une anthologie là, et on voudrait inviter un groupe, un seul, dans toute l'anthologie, qui reprendrait un de nos morceaux à sa manière. Donc on a pensé à Mathéus. Donc j'ai dit ok, mais ils pensaient que j'allais faire une transcription en classique de d'un de leurs tubes. Et en fait j'ai repris l'idée du nom et je me suis dit on va faire de la musique arabe entre guillemets, donc orientale, tunisienne en l'occurrence, parce que ça faisait déjà longtemps donc je me souvenais plus. Et du coup on a enregistré le truc et puis après ils ont écouté le truc, ils s'y attendaient pas du tout. Ils ont dit ah ouais. Bon, ben on va le mettre dans l'anthologie. Non, mais Mais en fait, non, c'est des gars formidables, c'est des musiciens de talent, et c'est vraiment typique de ce qu'on peut faire à Brest. Avec les... Moi, j'ai dans le temps, j'ai enregistré avec Christine Noguès, avec Gilles Serva, avec...
1: T'as fait Halloween aussi.
2: Ah oui, non, c'est Jean-Philippe qui...
3: Moi, j'ai chanté dans Halloween.
1: Ouais, toi, t'as chanté dans Halloween, je croyais que t'avais posé ton violon.
2: C'est le mari de Laurence qui
1: a fait... Que Mathéus, oui.
2: Voilà, qui est dans le groupe Halloween, qui a fondé Halloween. Et donc, il y a eu des échanges avec Didier Esquiban aussi. J'ai enregistré le solo de violon de la chanson qui lui a valu plusieurs grands prix, Vent Force Brest. Il y a eu une improvisation du violon au début.
1: Ah ouais, c'est génial.
2: Alors, il ne s'attendait pas du tout à ça, quoi. Et ça, j'étais très content parce que c'est la signature, en fait, tout le temps. Matmata nous demande un morceau de classique, on leur fout ça. Et c'est exactement ça. C'est-à-dire, comment se mettre en overview, c'est-à-dire regarder overview de l'extérieur.
1: Voilà, à côté, d'ailleurs, au-dessus, voilà, d'ailleurs. Voilà. Bah écoutez, je sais pas, qu'est-ce qu'on peut dire pour conclure cette émission ? C'était incroyable de cette semaine qu'on a vécue avec vous.
0: On a vécu beaucoup d'émotions, on a appris plein de trucs et on n'a qu'une hâte, c'est de revoir jouer l'ensemble, Mathéus.
1: Merci beaucoup. À Brest. Et alors, on va se quitter avec un morceau. C'était le choix musical, c'est le choix musical de Françoise Pogam. Elle a choisi Foule Sentimentale d'Alain Souchon. Et si on la met comme ça pour terminer notre série d'émissions avec toi, Laurence, et toi, Jean-Christophe, c'est aussi parce que cette foule sentimentale, ce public, c'est lui qui vous a porté pendant tout
3: puis,
1: ce temps.
3: Françoise n'est pas là, mais c'est aussi une grande partie de l'âme de Mathéus. Et donc, du coup, c'est bien que son choix soit...
2: Ce soit la signature.
3: La signature, voilà.
1: Finale.
2: De la conclusion. Et la foule sentimentale, c'est ça, c'est le public brestois pour nous. Voilà.
1: Merci à vous.
3: Merci beaucoup.
0: Merci Laurence. Merci Jean-Christophe.
1: Merci. Et puis, bon concert dans la région. Trois concerts, Anne, des 30 ans.
0: Alors, les concerts des 30 ans, non, il y en a plus que ça. Le 13...
1: Si, dans la région brestoise, se fait par le port, s'il y en a trois.
0: Oui, je ne sais pas, parce que j'ai
1: plusieurs. Si, c'est
0: Plouguerneau le 13,
1: voilà.
0: Le 14 à Plougonvelin, le 15 à Brest, et les 21 et 22 mai à Fouesnant.
1: Oui, ce qui est, voilà, donc les trois concerts Quartz à la fin de cette semaine. Passez un excellent week-end, bonne soirée à tous. Merci à Jean-Louis de Corvoisier qui, comme d'habitude, assure avec brio la réalisation de ces émissions sur Radio Neptune.
0: Et merci à toi, Daniel.
1: À bientôt, salut Anne, merci. Kenavo,
2: bonne soirée.
3: Au revoir.

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Un concert où l'histoire se réinvente et où la musique baroque trouve une nouvelle âme. C'est le dimanche 24 mai à 16h à l'espace Kérodi de Plougonvelin, tarif de 13 à 30 euros.

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0: Belle soirée de jazz d'avant-garde le vendredi 22 mai à Quimper dans le cadre du festival Sonic. Ce soir-là, la 7e promotion des jeunes de l'Orchestre National de Jazz déploiera ses 15 musiciens à l'issue d'une résidence à Quimper. Occasion privilégiée pour découvrir l'énergie de la fine fleur en train d'éclore du jazz européen, guidée par une des plus étonnantes figures de la guitare jazz. Marc Ducret, dont on explorera les œuvres de son propre orchestre, Le Sens de la Marche, ou de son projet Tower Bridge. Ce concert débutera à 19h au Théâtre de Cornouailles. Et puis le même soir, mais cette fois au Novomax, de l'autre côté de l'Audet, double programme. Hall 2122 s'interroge sur le fait d'avoir 20 ans dans un monde qui vacille via un road movie frénétique aux émotions brutes, mêlant textes scandés et musique électro, où l'intime croise le politique. Également à l'affiche, le power trio féminin Noot, quelque part entre Nirvana, John Zorn et Sun Ra, aux confins du jazz et du noise, Delphine Joussin, Raphaël Rinaudot et Blanche Lafuente ont choisi d'expérimenter un mélange rare, flûte, harpe, batterie, à grands coups de pédales d'effet, d'électricité ou d'électronique. C'est à partir de 21h, tarifs et réservations pour les différents concerts de cette soirée du 22 mai, hors des sentiers sonores battus et rebattus, c'est sur le site théâtre-cornouailles.fr.
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0: 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Le festival de la bande dessinée historique et documentaire se déroule pour la première fois les 23 et 24 mai pour une toute première édition. 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L'événement sera également marqué par une exposition dédiée à l'invité d'honneur, parrain du festival, Patrice Pellerin, auteur de l'Épervier. À travers ce festival, les organisateurs souhaitent promouvoir et valoriser le travail des auteurs et autrices de bandes dessinées, tout en inscrivant durablement cet événement culturel au cœur d'un territoire rural. L'occasion aussi de mettre en lumière les acteurs locaux, libraires, éditeurs, médiathèques, et de favoriser les échanges entre les publics et les auteurs. C'est le samedi 23 et dimanche 24 mai au château de Kerjan. Quant à l'exposition de Patrice Pellerin, elle est visible jusqu'au 1er novembre.
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0: 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Ce programme surprenant et audacieux nous propose de redécouvrir les chefs-d'œuvre baroques à travers des interprétations qui bousculent les conventions, des orchestrations inattendues, des solos effervescents, des rythmes entraînants et une énergie nouvelle qui fera vibrer les codes de la musique en scène. Un concert où l'histoire se réinvente et où la musique baroque trouve une nouvelle âme. C'est le dimanche 24 mai à 16h à l'espace Kérodi de Plougonvelin, tarif de 13 à 30 euros.
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0: À l'occasion de la 22e édition de la Nuit européenne des musées, le 70.8, le musée pour l'océan basé aux ateliers des Capucins, accueille gratuitement les visiteurs le 23 mai à partir de 18h30. Pour cette première participation, le 70.8 propose une expérience unique avec la Clique à Farce, une association brestoise de théâtre d'improvisation. Les comédiens revisiteront les thématiques du musée à leur manière, avec des réinterprétations. Les comédiens revisiteront les thématiques du musée à leur manière, avec des réinterprétations décalées, des quiproquos inattendus et des détournements humoristiques de sujets scientifiques. Cette animation permet de rendre la science accessible et vivante. Entre rire et surprise, les visiteurs découvrent les enjeux liés à l'océan sous un angle nouveau, ludique et participatif. C'est le samedi 23 mai à partir de 18h30 aux Ateliers des Capucins et c'est gratuit.
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2: On se retrouve pour la nouveauté du disque. Le troisième volume de la série Life and Music vient de sortir. Paul Agnew et les arts florissants nous transportent à Köthen, période particulièrement féconde dans la vie de Jean-Sébastien Bach. Entre 1717 et 1723, le compositeur y entretient une relation privilégiée avec le prince Léopold, qui lui offre des conditions idéales pour créer. Ce programme met en lumière plusieurs œuvres marquantes de ses années d'inspiration, dont une cantate dédiée à ce mécène essentiel. On écoute le préludium numéro 1, BWV 846A de Bach, c'est pour le label Harmonia Mundi.

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2: On se retrouve pour la nouveauté du disque. Le troisième volume de la série Life in Music vient de sortir. Paul Agnew et les arts florissants nous transportent à Cöthen, période particulièrement féconde dans la vie de Jean-Sébastien Bach. Entre 1717 et 1723, le compositeur y entretient une relation privilégiée avec le prince Léopold qui lui offre des conditions idéales pour créer. Ce programme met en lumière plusieurs œuvres marquantes de ses années d'inspiration, dont une cantate dédiée à ce mécène essentiel. On écoute le Préludium numéro 1, BWV 846A de Bach, c'est pour le label Harmonia Mundi.

0: De jazz déploiera ses 15 musiciens à l'issue d'une résidence à Quimper. Occasion privilégiée pour découvrir l'énergie de la fine fleur en train d'éclore du jazz européen, guidée par une des plus étonnantes figures de la guitare jazz, Marc Ducret, dont on explorera les œuvres de son propre orchestre, Le Sens de la Marche, ou de son projet Tower Bridge. Ce concert débutera à 19h au Théâtre de Cornouailles. Et puis le même soir, mais cette fois au Novomax, de l'autre côté de l'Audet, double programme. Hall 2122 s'interroge sur le fait d'avoir 20 ans dans un monde qui vacille via un road movie frénétique aux émotions brutes, mêlant textes scandés et musique électro, où l'intime croise le politique. Également à l'affiche, le power trio féminin Noot, quelque part entre Nirvana, John Zorn et Sun Ra, aux confins du jazz et du noise, Delphine Joussin, Raphaël Rinaudot et Blanche Lafuente ont choisi d'expérimenter un mélange rare, flûte, harpe, batterie, à grands coups de pédales d'effet, d'électricité ou d'électronique. C'est à partir de 21h, tarifs et réservations pour les différents concerts de cette soirée du 22 mai, hors des sentiers sonores battus et rebattus, c'est sur le site théâtre-cornouailles.fr.
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0: Le 24 mai, l'ensemble baroque de Rennes fera la joie des mélomanes à La Feuillée, dans le centre Finistère. L'ensemble baroque de Rennes fait partie des projets variés de La Pie qui joue, une compagnie composée de musiciennes professionnelles de Bretagne, de France, d'Angleterre, d'Espagne. La soprane Madeleine Claire de Berrier, la violoniste baroque Morag Johnston, la gambiste Marie Guillaumi, la harpiste Aïda Aragoneses Aguado et Claude Meneux au clavier, de l'orgue et du clavecin, vous emportent dans un voyage musical baptisé « Terre d'ici et d'ailleurs ». On y entendra des airs traditionnels de Turlo O'Carolan, des pièces de Frescobaldi ou Marin Marais, des chansons d'Europe centrale, mais aussi des refrains et mélodies du pays bigoudin. Coup de cœur de Radio Neptune, Terre d'ici et d'ailleurs, par l'ensemble baroque de Rennes, c'est le dimanche 24 mai à 18h, en l'église Saint-Jean-Baptiste de La Feuillée, tarif 15€, gratuit pour les moins de 16 ans, les étudiants et les chômeurs.
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0: En 2026, la bande dessinée s'invite au château de Kerjan. Le festival de la bande dessinée historique et documentaire se déroule pour la première fois les 23 et 24 mai pour une toute première édition. Pendant 2 jours, 15 auteurs seront présents pour des rencontres, tables rondes et séances de dédicaces. L'événement sera également marqué par une exposition dédiée à l'invité d'honneur, parrain du festival, Patrice Pellerin, auteur de l'Épervier. À travers ce festival, les organisateurs souhaitent promouvoir et valoriser le travail des auteurs et autrices de bandes dessinées, tout en inscrivant durablement cet événement culturel au cœur d'un territoire rural. L'occasion aussi de mettre en lumière les acteurs locaux, libraires, éditeurs, médiathèques, et de favoriser les échanges entre le public et les auteurs. C'est le samedi 23 et dimanche 24 mai au château de Kerjan. Quant à l'exposition de Patrice Pellerin, elle est visible jusqu'au 1er novembre.
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0: Imaginons un instant que Vivaldi soit un guitariste de rock ou que Telemann ait composé avec l'esprit d'un improvisateur de jazz. Sous la direction de Jean-Christophe Spinozzi, l'ensemble Matheus propose Delirium Classicum le 24 mai à l'espace Kérodi de Plougonvelin. Ce programme surprenant et audacieux nous propose de redécouvrir les chefs-d'œuvre baroques à travers des interprétations qui bousculent les conventions, des orchestrations inattendues, des solos effervescents, des rythmes entraînants et une énergie nouvelle qui fera vibrer les codes de la musique en scène. Un concert où l'histoire se réinvente et où la musique baroque trouve une nouvelle âme. C'est le dimanche 24 mai à 16h à l'espace Kérodi de Plougonvelin, tarif de 13 à 30 euros.
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0: À l'occasion de la 22e édition de la Nuit européenne des musées, le 70.8, le musée pour l'océan basé aux ateliers des Capucins, accueille gratuitement les visiteurs le 23 mai à partir de 18h30. Pour cette première participation, le 70.8 propose une expérience unique avec la Clique à Farce, une association brestoise de théâtre d'improvisation. Les comédiens revisiteront les thématiques du musée à leur manière, avec des réinterprétations. Décalées, des quiproquos inattendus et des détournements humoristiques de sujets scientifiques. Cette animation permet de rendre la science accessible et vivante. Entre rire et surprise, les visiteurs découvrent les enjeux liés à l'océan sous un angle nouveau, ludique et participatif. C'est le samedi 23 mai à partir de 18h30 aux Ateliers des Capucins et c'est gratuit.
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1: Bonjour à toutes et à tous et bienvenue à Jazz aux éclats. Toujours très content de vous retrouver pour Jazz aux éclats. Et bien aujourd'hui au programme, comme toujours, quelques nouveautés et puis quelques surprises. On va commencer par une nouveauté, le deuxième album du batteur Arnaud Dolmen. Alors Arnaud Dolmen, il est né à Bar-le-Duc en 1985, mais il est d'origine guadeloupéenne. Il est batteur donc, et vous allez pouvoir l'entendre, c'est un batteur fort original dont on entend pas mal parler ces temps-ci, puisqu'il fait jouer à la batterie un rôle absolument central qui est parfois dévolu au piano habituellement. Il accompagne, mais avec. C'est lui qui répartit la musique, qui répartit le jeu, marque les accents rythmiques et qui régule le tempo, bien entendu. Arnaud Dolmen, il est en compagnie de Leonardo Montana au piano, Samuel Lima à la basse. Et puis il y a deux saxophonistes ténors, Ricardo Izquierdo, qu'on connaît bien, et Francesco Geminiani au saxophone ténor. Vous allez l'entendre. On écoute un premier titre, ça a été enregistré en 2022, The Gap.

Le nouvel album du batteur Arnaud Dolmen, c'était The Gap. Eh bien, allez, on en écoute un autre extrait de cet album qui s'appelle Adjusting, une autre composition du batteur For Real.

bien belle réussite que ce nouveau disque du batteur Arnaud Dolmen. On en entendra reparler, bien sûr. Eh bien, je vous avais déjà fait entendre il y a quelque temps la dernière production du vibraphoniste Warren Wolf dans un beau bel album intitulé History of the Vibraphone. Il est en compagnie du Tim Green au saxophone, Alex Brown au piano, Vicente Archer à la contrebasse et Carole Dachiel à la batterie. Eh bien, on l'écoute de nouveau, une belle composition de Chick Corea, du pianiste Chick Corea, Captain Senior Mose.

0: enregistré en 2024, le vibraphoniste Warren Wolf, un des meilleurs spécialistes de l'instrument actuel.
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0: Ça vient de sortir il y a quelques, au début du mois, le 4 avril, je crois, sur le label Mazzetto Square, qui nous donne décidément des choses bien intéressantes à entendre. Un album du quartet Mea Jam. Mea Jam, c'est quatre musiciens qui sont réunis autour du pianiste Xavier Faro. Ils sont basés en région toulousaine. Alain Angéli au saxophone, Fabrice Cambolive à la contrebasse, Laurent Meyer à la batterie. Quatre musiciens qui ont l'habitude depuis fort longtemps de jouer ensemble dans toutes sortes de projets. Et ça s'entend, ça se sent. On écoute une de leurs compositions, Petit Cowboy.

Utopia, c'est le titre de cet album du quartet Mea Jam, une belle réussite, je crois que je vous le ferai réentendre à l'occasion. Une nouveauté toute fraîche, puisque ça sort aujourd'hui même sur le label ACT, label allemand, et bien une formation originale, puisque ce sont deux frères, les frères Saglio. Mathieu Saglio est au violoncelle et Camille Saglio chante. C'est une formule assez peu courante, violoncelle et voix. Ils sont établis et basés à Valence, en Espagne, et ça s'entend, vous allez l'entendre. Et bien, on commence par... Con toda palabra.

0: L'album s'appelle À l'alba, à l'aube. C'était les frères Mathieu et Camille Salio.
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0: Bon, les nouveautés ne doivent pas nous faire oublier le jazz des années passées. On va écouter, tiens, un enregistrement du guitariste britannique John McLaughlin, qu'on connaît bien, un enregistrement de 1979 de son groupe Electric Dreams, avec notamment Lakshmi Narayana Shankar au violon et au clavier Stu Goldberg, une composition, et vous allez l'entendre, dédiée à Miles Davis. Elle s'intitule « Miles Davis ».

l'Electric Dreams de John McLaughlin en 1979, Miles Davis. On voit que John McLaughlin connaissait et avait l'habitude de jouer avec Miles Davis, bien sûr. Allez, on remonte encore dans le temps, un trompettiste, ben lui aussi, lui inspiré également par, notamment par Miles Davis, mais aussi par Dizzy Gillespie, un trompettiste très très méconnu, pour pas dire oublié, qu'on redécouvre récemment grâce au label Fresh Sounds, qui nous fait toujours faire de belles découvertes. Eh bien, il s'agit de Webster Young. Webster Young, donc, un trompettiste, il est ici avec son quintet, enregistré en public à Saint-Louis, dans le Missouri, un standard, When I Fall in Love.

Bon, reconnaissons-le, la qualité sonore n'est pas au rendez-vous et le piano aurait pu être accordé avant l'enregistrement. Bon, c'était un enregistrement sans doute de fortune, mais c'est l'occasion, c'est un document qui nous permet de faire la connaissance du trompettiste fort intéressante qui était Webster Young. Il était né en 1932 et il est mort en 2003. J'aime beaucoup le saxophoniste Buddy Tate, qui a joué notamment dans l'orchestre de Count Basie, mais qui a fait une belle carrière, bon saxophoniste de la période classique du jazz. Eh bien, le voici enregistré en 1945 dans l'orchestre d'un obscur trompettiste, encore un. Carl Curtis George, eh bien tiens, il était né à Saint-Louis, dans le Missouri aussi, lui, tiens, Carl George. Buddy Tate est son saxophone ténor, et puis il y a quelques musiciens dont on a entendu parler par la suite, comme Gigi Johnson au trombone, Bill Doggett au piano, Freddie Green, tiens, le Freddie Green de l'orchestre de Count Basie à la guitare, Shadow Wilson à la batterie. En 1945, Grand Slam.

Le saxophoniste Buddy Tate, notamment avec l'orchestre du trompettiste Carl George en 1945. Ça swing, c'est du bon jazz classique, mais on sent que le bebop n'est pas bien loin. Eh bien, sur ce, Jazz aux éclats, c'est terminé pour cette semaine. Je vous souhaite à toutes et à tous une très très belle semaine à venir. Merci à Jean-Luc et à la technique. On se retrouve vendredi prochain à la même heure. À bientôt, au revoir.

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Concert du chœur Slava le dimanche 24 mai à 17h30 à l'église Notre-Dame de l'Assomption à Quimperlé. Entrée 12 euros pour les adultes.

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d'amour. C'est le titre tout simple et tellement plein de promesses du spectacle que présentera le chorégraphe Thomas Lebrun les 28 et 29 mai à Quimper. Pensé à l'origine pour évoquer le harcèlement scolaire, le spectacle prend un contre-pied lumineux. Dans une émission fictive, Radio Love, qui associe Charles Trenet, Esao de Sagazan, Lionel Richie ou Sheila, le chorégraphe célèbre l'amour romantique, filial, amical, inclusif. Au-delà, il esquisse aussi une réflexion profonde sur l'acceptation de soi et le respect de l'autre. Des plumes, des paillettes, du playback à la chansonnette en passant par quelques confidences, le chassé-croisé des interprètes suffit à donner tout son relief au dialogue sentimental. Aussi pop que poétique, voilà un hymne joyeux à l'amour et à la liberté d'aimer qui questionne sans jamais imposer. D'amour, chorégraphie de Thomas Lebrun, jeudi 28 mai et vendredi 29 mai à 19h au Théâtre de Cornouailles à Quimper. Prix des places 8, 10 et 18 euros.

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1: Édouard Palier est né le 13 septembre 1887 à Ploudalmézeau, dans le Finistère.
2: C'est au domicile familial situé au lieu-dit Kereskat en Ploudalmézeau, dans le Nord Finistère, que naît Édouard Palier le 13 septembre 1887. Il est le fils de François, pêcheur, et de Sophie Arzel, cultivatrice. Dès la fin de la scolarité, il embarque comme inscrit maritime provisoire et totalise 3 ans, 8 mois et 17 jours de navigation au 14 mai 1906. À cette date, devenu inscrit maritime définitif, il navigue sur le quatre-mâts Valparaiso en qualité de matelot léger.
1: Le 1er octobre 1907, Édouard est appelé au 2e dépôt de Brest pour effectuer son service militaire, matricule 7915. À l'issue de 2 mois de formation initiale militaire et maritime, il rejoint le stationnaire annexe à Lorient, où il suit le cours de fusilier auxiliaire durant